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3: Bonjour à tous, aujourd'hui gros plan sur Bénédicte Delmas, ex deuxième dauphine de Miss France. Bénédicte Delmas, née en 1972 à Bayonne, a su trouver une seconde vie professionnelle dans le monde de la télé. En 1992, elle décide de se présenter au concours de Miss France où elle termine deuxième dauphine. Grâce à sa participation, elle se fait remarquer par Chanel qui lui propose de devenir mannequin pour la marque. En 95, Bénédicte Delmas se tourne vers une autre carrière puisqu'elle rejoint le casting de la série Sous le soleil, aux côtés d'Adeline Blondiot et de Tonya Kissinger. Pendant des années, elles seront les héroïnes de cette série phare de TF1. En parallèle, la jeune femme profite du succès de la série pour décrocher d'autres rôles dans des séries télé, mais également au cinéma, dont Largo Winch par exemple. Au début des années 2000, elle décide d'ajouter une nouvelle corde à son arc en passant derrière la caméra. Après quelques courts-métrages, Bénédicte Delmas réalise de nombreux épisodes de Sous le soleil, avant de devenir une réalisatrice récurrente de Plus belle la vie. Très à l'aise à la télé, elle profite de la fin de Sous le soleil pour travailler sur d'autres séries comme Enquête réservée et Section de recherche. En octobre 2024, elle se lance dans une nouvelle aventure en publiant son livre Jeanne, la rebelle de Dieu. Côté cœur, elle épouse le producteur Thomas de Matteis en 2005. Le couple a deux enfants. On se retrouve très vite avec d'autres infos.
4: On va

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3: Il est 3 heures.

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4: Bonjour à tous, dans l'actualité musicale du jour, c'est officiel, le Canada participera à l'Eurovision 2027. Ça vient d'être confirmé, le Canada prendra donc pour la première fois part à l'Eurovision en 2027. Une nouvelle preuve de l'ouverture au monde de cette compétition née en Europe. C'était un secret de Polichinelle depuis que le Canada était devenu le 57e membre actif de l'Union Européenne de Radio-Télévision. Le pays à la feuille d'érable participera donc à l'Eurovision 2027 qui se tiendra en Bulgarie. Une délégation canadienne était venue en observation à Vienne en Autriche pour suivre l'édition 2026, signe d'un sérieux intérêt pour l'événement. La présidente directrice générale des diffuseurs publics a officialisé donc cette nouvelle il y a quelques jours. J'ai l'immense plaisir de confirmer que nous ouvrirons au public canadien les portes du plus grand événement musical en direct au monde. Cela permettra de faire rayonner des talents d'ici sur l'une des scènes musicales les plus mythiques au monde. Les fans au Canada pourront donc aussi continuer à regarder le concours et à voter comme ils le font depuis des années, avec en plus la fierté de voir leur propre pays représenté sur la scène de l'Eurovision. On se retrouve très vite avec d'autres actualités musicales.
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1: Et en ce dimanche 19 juillet, bonne fête aux Arsène. Les béliers, vous serez obligés de prendre un peu sur vous pour améliorer la situation, mais vous ne le regretterez pas. Les taureaux, vous vous montrerez très efficaces au travail. Gémeaux, il vaudrait mieux trouver un compromis que de vivre des tensions journalières. Cancer, le surmenage vous guette. Les lions, célibataires, vous ne serez pas facile à séduire. Les vierges, vous trouverez enfin la solution à un challenge professionnel. Balance, vous n'êtes pas d'humeur à vous lancer dans une nouvelle aventure. Les scorpions, même si vos occupations professionnelles vous plaisent, il ne faut pas dépasser les limites. Sagittaire en couple, vous traverserez une période de félicité et de délicieuse complicité. Capricorne, ne vous enfermez pas dans votre coquille. Verseau, vous devriez bientôt être récompensé de votre travail. Enfin les poissons, les conseils sont toujours bons à prendre. Bonne journée et à demain.

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0: qui s'appelle Biquet.
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0: Hello tout le monde, bienvenue si vous venez d'arriver à l'instant, vous êtes en plein cœur du Bon Réveil, c'est Johan et ça me fait plaisir de vous accompagner en ce dimanche matin qui j'espère se passe parfaitement bien, peut-être en train de profiter de votre repos ou de vos vacances, encore au lit, au petit déjeuner, bon appétit si c'est le cas, ou alors déjà en route, déjà dehors pour profiter de la journée. On a aussi de la musique hein, qui vous accompagne tout au long de l'émission, passez tous une excellente matinée avec nous dans le Bon Réveil.
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2: La météo pour ce dimanche 19 juillet, des conditions météo plus respirables avec un temps globalement calme et bien ensoleillé sur le pays, mais il fait de nouveau très chaud au sud de la Garonne. Les températures pour ce dimanche matin, 14 degrés sur Lille, 15 degrés pour Paris, 16 degrés à Cherbourg, Brest et Strasbourg, 18 pour Lyon, 21 pour Toulouse, 21 également pour Biarritz et Bordeaux, 24 à Marseille, 25 à Ajaccio et Nice. Et pour ce dimanche après-midi, notez qu'il fera entre 21 et 24 degrés sur une moitié Nord, 21 sur les Hauts-de-France, 22 dans le Grand Est, 24 sur la région parisienne et la Bretagne. Dans la moitié sud, comptez entre 26 et 36 degrés. 26 dans la vallée du Rhône, 30 à 33 sur la Nouvelle-Aquitaine, 32 en Corse, 34 degrés sur l'Occitanie et entre 32 et 36 sur la Méditerranée.

0: Johan. Allez, c'est la dernière ligne droite que l'on passe ensemble dans le bon réveil. Profitez bien de la journée. Profitez bien de vos vacances si vous avez la chance d'y être. Sinon, bonne semaine à vous et on se retrouve bientôt. Bye bye.
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0: Bonjour, bonjour à tous. La France reste sous la menace du feu. 7 départements ont été maintenus hier en vigilance orange canicule par Météo France. Le Var, les Alpes-Maritimes, la Corse du Sud, le Gard, les Bouches-du-Rhône, les Hauts-de-Corse et l'Hérault. 3 autres départements, les Pyrénées-Orientales, l'Aude et le Vaucluse, sont restés en vigilance jaune. La nuit de samedi à dimanche a été aussi très chaude pour les pourtours méditerranéens et le risque d'incendie demeure très élevé. 32 000 hectares ont déjà brûlé en France depuis le début de l'année, soit davantage que sur l'ensemble de la saison 2025. Et puis également, l'enquête sur les incendies de la forêt de Fontainebleau se poursuit. Plus de 2 000 hectares y sont partis en fumée. 4 personnes ont été mises en examen, parmi elles 2 ouvriers d'une entreprise de travaux publics, placés sous contrôle judiciaire. Les intencelles de leur disque lors des travaux sur l'autoroute A6 seraient à l'origine du premier départ de feu. 2 autres suspects de 18 ans, dont un pompier volontaire, ont été écroués pour des départs de feu volontaires. Le chef de l'État a lancé un appel aux dons et annoncé un guichet unique confié à la Fondation du patrimoine et de l'Office national des forêts pour financer la reconstruction du massif. Et sur le plan économique, le Haut Commissariat à la stratégie et au plan a rendu public son rapport très attendu sur les aides publiques aux entreprises. Selon ce document officiel, leur montant se situe entre 82 et 187 milliards d'euros par an, selon le périmètre retenu. L'écart s'applique notamment par l'allègement généraux des cotisations, qui pèse à elle seule 68 milliards d'euros. Le Haut Commissariat recommande un suivi annuel plus rigoureux et une évaluation régulière de ces dispositifs. Sur le plan politique, la polémique enfle autour des avantages accordés aux anciens premiers ministres malgré la réforme entrée en vigueur le 1er janvier dernier qui devait mettre fin aux privilèges à vie. Édith Cresson, 92 ans, première ministre pendant 11 mois entre 91 et 92, conserve une voiture avec chauffeur financée par l'État. Une dérogation accordée par Matignon. Le coût annuel est estimé à environ 157 000 euros. Le gouvernement n'a pas souhaité commenter. Et enfin, côté culture, l'Odyssée, le nouveau film de Christopher Nolan, sorti mercredi 15 juillet, a réuni près de 233 000 spectateurs dès son premier jour. C'est le 3e meilleur démarrage de l'année en France. Fêtez votre flash info, passez un bon dimanche à toutes et à tous.
1: Bonjour à toutes et à tous, voici votre flash d'information de la Provence verte. La météo, encore une journée très chaude avec un soleil omniprésent et jusqu'à 33 degrés cet après-midi. Le vent de nord-ouest restera faible à modéré. Demain matin, le soleil dominera encore avec 23 degrés. Le Var reste en vigilance orange canicule. Tous les massifs forestiers du département demeurent fermés en raison d'un risque incendie extrême à très sévère. Les manifestations et activités organisées dans les massifs et à leurs abords sont interdites tout le week-end. Les autorités appellent à la plus grande prudence, tandis qu'une pensée est adressée aux sapeurs-pompiers varois mobilisés en renfort sur plusieurs importants feux de forêt en France. À Saint-Maximin, l'office de tourisme prépare une journée placée sous le signe de la gastronomie provençale le 27 juillet. Au programme, un repas autour de l'aïoli à midi, suivi d'une traditionnelle soupe au pistou en soirée, deux rendez-vous conviviaux sur le boulevard Bonfils sur réservation. À Cabas, le domaine Gavotti accueille ce soir la 13e édition de son concert de musique classique. Des musiciens de l'Orchestre Philharmonique de Radio France interpréteront un programme consacré aux grands compositeurs romantiques avant une dégustation des vins du domaine et de produits locaux. Enfin, à Ops, une belle histoire d'amitié fait sourire les visiteurs du domaine de Barbaro. Sandrine, une truie recueillie après avoir subi des mauvais traitements, partage désormais le quotidien de Julie Reynaud. Une complicité touchante qui rappelle l'importance de la protection et du bien-être animal. C'était votre flash d'information de la Provence verte sur Radio Couleur Sud. Très belle journée à toutes et à tous.
2: Voilà.

0: Bonjour les amis, j'espère que vous allez bien. On est déjà mi-juillet, qu'est-ce que ça passe hein? Vous passez votre temps entre le football, le vélo, la plage, tout ça, vous avez bien raison. Alors, aujourd'hui, tiens, on va accueillir un accordéoniste du Pas-de-Calais, Laurent Hainaut. Il est de Hédin dans le Pas-de-Calais. Mais avant ça, je vous emmène avec une chanson d'ambiance. Mettez les mains sur les épaules et sur les miennes aussi. Accrochez-vous à l'accordéoniste, c'est parti mon kiki.
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Voilà, on retrouve maintenant, après Accrochez-vous à l'accordoniste, comme prévu, le roi Huno, qui nous emmène, lui, avec, ah oui, une marche, Mon pays chaud, c'est chaud, chaud devant.

Alors, il y a longtemps que je n'ai pas joué ce truc-là. Allez, on retrouve sans plus attendre mon pionnier. Aujourd'hui, le pionnier, ce sera le grand maître qui a écrit plein de méthodes d'accordéon pour nous, les petits jeunes à l'époque et maintenant pour les nouveaux. Médard Ferrero, Paganini, Mazurka.

Ça, c'est magique. Vous avez écouté ça? Les doigts magiques de Médard Ferrero, Paganini Mazurka. Un autre pionnier la semaine prochaine, Laurent Hainaut, mon invité, avec un pas de dôme. Adios, belle gitane.

Bon, je reprends le bignou, je vais vous jouer un puzzle d'homme que j'ai écrit avec mon ami Maurice Larcan il y a très longtemps. Je joue toujours dans tous les galas parce que vous l'aimez. Le joueur de castagnettes. Alors on y va ? Prenez les boîtes de lumettes et vous jouez les castagnettes.

0: Alors les amis, maintenant le petit jingle qui vous indique les bons tuyaux de votre pote Pruvot. Alors sachez que la semaine prochaine, donc le dimanche 19 juillet, alors là, le grand rendez-vous évidemment, ça c'est la grande fiesta, grande fête votive, donc avec un groupe de rock après moi et Michel Pruvot. C'est à B-A-Y, c'est dans les Ardennes, dans le 08, ok. Le jeudi 23 juillet, à Beuville, la guinguette de l'été. Toujours au kiosque, donc sur le site d'Abbeville Plage. C'est l'après-midi de 15h à 17h30. Le dimanche 26 juillet, le rendez-vous extraordinaire à Barlin, Parc de la Fossette, de 14h à 18h. Après-midi dansant, restauration sur place avec Muriel et Momo, votre ami Michel Pruvot. On fait la fête ensemble le dimanche 26 juillet. Après, ce sera les vacances. Et puis notez que les places sont en vente pour le grand spectacle annuel au théâtre municipal d'Abbeville. Le dimanche 25 octobre à 14h30, il y aura ce jour-là, alors, des invités prestigieux. Damien Poyard, vous ne l'avez jamais vu. Il y aura le duo d'amour, Laurent et Caroline. Il y aura Adeline Blondin, ça c'est pour l'accordéon, votre ami Michel Pruvot aussi. Francis Duranche qui nous chantera ses belles chansons. Et j'accueillerai la star de la chanson, Monsieur Christian Delagrange, dans ses tubes. Les réservations se font donc au restaurant La Brasserie d'Artagnan, sur le site d'Intermarché, Amville. 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Et maintenant, c'est ma petite chanson d'amour.
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0: Ma petite chanson d'amour, aujourd'hui j'ai choisi Monica. Ah oui, qui vient de nous interpréter une chanson qu'elle a chantée d'ailleurs à la télévision, Les yeux de la mama, Monica.

0: Bonjour, bonjour à tous. La France reste sous la menace du feu. 7 départements ont été maintenus hier en vigilance orange canicule par Météo France. Le Var, les Alpes-Maritimes, la Corse du Sud, le Gard, les Bouches-du-Rhône, les Hauts-de-Corse et l'Hérault. 3 autres départements, les Pyrénées-Orientales, l'Aude et le Vaucluse, sont restés en vigilance jaune. La nuit de samedi à dimanche a été aussi très chaude pour les pourtours méditerranéens et le risque d'incendie demeure très élevé. 32 000 hectares ont déjà brûlé en France depuis le début de l'année, soit davantage que sur l'ensemble de la saison 2025. Et puis également, l'enquête sur les incendies de la forêt de Fontainebleau se poursuit. Plus de 2 000 hectares y sont partis en fumée. 4 personnes ont été mises en examen, parmi elles 2 ouvriers d'une entreprise de travaux publics. Placés sous contrôle judiciaire, les intentions de leur disque lors des travaux sur l'autoroute A6 seraient à l'origine du premier départ de feu. 2 autres suspects de 18 ans, dont un pompier volontaire, ont été écroués pour des départs de feu volontaires. Le chef de l'État a lancé un appel aux dons et annoncé un guichet unique confié à la Fondation du patrimoine et de l'Office national des forêts pour financer la reconstruction du massif. Et sur le plan économique, le Haut Commissariat à la stratégie et au plan a rendu public son rapport très attendu sur les aides publiques aux entreprises. Selon ce document officiel, leur montant se situe entre 82 et 187 milliards d'euros par an, selon le périmètre retenu. L'écart s'applique notamment par l'allègement généraux des cotisations, qui pèse à elle seule 68 milliards d'euros. Le Haut Commissariat recommande un suivi annuel plus rigoureux et une évaluation régulière de ces dispositifs. Sur le plan politique, la polémique enfle autour des avantages accordés aux anciens premiers ministres malgré la réforme entrée en vigueur le 1er janvier dernier qui devait mettre fin aux privilèges à vie. Édith Cresson, 92 ans, première ministre pendant 11 mois entre 91 et 92, conserve une voiture avec chauffeur financée par l'État. Une dérogation accordée par Matignon, le coût annuel est estimé à environ 157 000 euros. Le gouvernement n'a pas souhaité commenter. Et enfin, côté culture, l'Odyssée, le nouveau film de Christopher Nolan, sorti mercredi 15 juillet, a réuni près de 233 000 spectateurs dès son premier jour. C'est le 3e meilleur démarrage de l'année en France. Fêtez votre flash info, passez un bon dimanche à toutes et à tous.
1: Bonjour à toutes et à tous, voici votre flash d'information de la Provence verte. La météo, encore une journée très chaude avec un soleil omniprésent et jusqu'à 33 degrés cet après-midi. Le vent de nord-ouest restera faible à modéré. Demain matin, le soleil dominera encore avec 23 degrés. Le Var reste en vigilance orange canicule. Tous les massifs forestiers du département demeurent fermés en raison d'un risque incendie extrême à très sévère. Les manifestations et activités organisées dans les massifs et à leurs abords sont interdites tout le week-end. Les autorités appellent à la plus grande prudence, tandis qu'une pensée est adressée aux sapeurs-pompiers varois mobilisés en renfort sur plusieurs importants feux de forêt en France. À Saint-Maximin, l'office de tourisme prépare une journée placée sous le signe de la gastronomie provençale le 27 juillet. Au programme, un repas autour de l'aïoli à midi, suivi d'une traditionnelle soupe au pistou en soirée, 2 rendez-vous conviviaux sur le boulevard Bonfils sur réservation. À Cabasse, le domaine Gavotti accueille ce soir la 13e édition de son concert de musique classique. Des musiciens de l'Orchestre Philharmonique de Radio France interpréteront un programme consacré aux grands compositeurs romantiques avant une dégustation des vins du domaine et de produits locaux. Enfin, à Ops, une belle histoire d'amitié fait sourire les visiteurs du domaine de Barbaro. Sandrine, une truie recueillie après avoir subi des mauvais traitements, partage désormais le quotidien de Julie Reynaud, une complicité touchante qui rappelle l'importance de la protection et du bien-être animal. C'était votre flash d'information de la Provence verte sur Radio Couleur Sud. Très belle journée à toutes et à tous.
2: Voilà.

Salut tout le monde, heureux de vous retrouver en ce dimanche matin. Nous sommes le 19 juillet, c'est Louis Kings qui vous accompagne comme chaque jour pour les matins soleil. En ma compagnie, il y aura Alan, Tom Kazak et Daniel. Ils seront là tout au long de la matinée pour vous accompagner avec les différentes chroniques et pronostics. Et puis moi, je m'occupe bien sûr de la musique pour vous divertir. Côté musique, c'est Shaggy et Poupy qui débarquent dans votre radio. On les écoute et on ouvre ces matins soleil maintenant. Belle matinée, belles vacances, bon week-end.

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2: Bonjour à tous, l'horoscope de ce dimanche, on débute avec les béliers, vous retrouvez votre détermination et cela va tout changer. Les taureaux, votre patience et votre calme seront très appréciés en ce dimanche. Gémeaux, vous savez parfaitement comment mettre de l'ambiance autour de vous. Les cancers, vous prenez enfin du temps pour vous, cela vous fait énormément de bien. Les lions, vous êtes prêts à relever tous les défis avec assurance. Les vierges, votre sérieux vous permettra d'obtenir un résultat très satisfaisant. Balance, vous pourriez vous sentir un peu dépassé par les événements aujourd'hui. Priorisez l'essentiel. Les scorpions, vous sentez qu'un changement positif approche à grands pas. Les sagittaires, votre franchise risque de ne pas plaire à tout le monde. Dosez un peu vos paroles. Les capricornes, vous pouvez être fiers du chemin parcouru ces dernières semaines. Verseau, la chance semble vous suivre partout en ce dimanche. Sourires, bonnes nouvelles et moments agréables seront donc au rendez-vous. Les poissons, pour terminer, vous manquez de motivation pour terminer donc la journée. Courage en tous les cas à vous les poissons. Avec tout ça,

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La météo pour ce samedi 18 juillet, toujours du soleil, une ambiance lourde par endroits et des orages qui pourraient se déclencher sur la Bourgogne et sur l'Alsace. Les températures pour ce samedi matin, 17 degrés pour Brest, Cherbourg, Paris et Lille, 19 pour Strasbourg, 20 degrés pour Lyon, 20 également pour Toulouse, Bordeaux et Biarritz, 24 à Marseille et Perpignan et 25 degrés pour Nice et Ajaccio. Et puis pour ce samedi après-midi, dans la moitié nord, entre 26 et 27 degrés, les températures maximales sont en recul. 26 pour la Bretagne, 27 degrés pour l'Île-de-France et le Grand Est. Dans la moitié sud, entre 27 et 36 degrés. Il fera 27 sur la Nouvelle-Aquitaine, 31 sur l'Occitanie, entre 35 et 36 degrés le long de la Méditerranée.

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1: Bonjour, bonjour à tous. 16 juments âgés de 4 ans et au-dessus ont rendez-vous sur les 2400 mètres de la piste en gazon à l'hippodrome de Chantilly à l'occasion du Quintet Plus de ce dimanche 19 juillet 2026. L'allocation sera de 50 900 € et le départ prévu vers 15h15. 100 € et le départ prévu vers 15h15. Oh,

0: Bonjour, bonjour à tous. La France reste sous la menace du feu. Sept départements ont été maintenus hier en vigilance orange canicule par Météo France. Le Var, les Alpes-Maritimes, la Corse du Sud, le Gard, les Bouches-du-Rhône, les Hauts-de-Corse et l'Hérault. Trois autres départements, les Pyrénées-Orientales, l'Aude et le Vaucluse, sont restés en vigilance jaune. La nuit de samedi à dimanche a été aussi très chaude pour les pourtours méditerranéens et le risque d'incendie demeure très élevé. 32 000 hectares ont déjà brûlé en France depuis le début de l'année, soit davantage que sur l'ensemble de la saison 2025. Et puis également, l'enquête sur les incendies de la forêt de Fontainebleau se poursuit. Plus de 2 000 hectares y sont partis en fumée. 4 personnes ont été mises en examen, parmi elles 2 ouvriers d'une entreprise de travaux publics. Placés sous contrôle judiciaire, les intentionnels de leur disque lors des travaux sur l'autoroute A6 seraient à l'origine du premier départ de feu. 2 autres suspects de 18 ans, dont un pompier volontaire, ont été écroués pour des départs de feu volontaires. Le chef de l'État a lancé un appel aux dons et a annoncé un guichet unique confié à la Fondation du patrimoine et de l'Office national des forêts pour financer la reconstruction du massif. Et sur le plan économique, le Haut Commissariat à la stratégie et au plan a rendu public son rapport très attendu sur les aides publiques aux entreprises. Selon ce document officiel, leur montant se situe entre 82 et 187 milliards d'euros par an, selon le périmètre retenu. L'écart s'applique notamment par l'allègement généraux des cotisations, qui pèse à elle seule 68 milliards d'euros. Le Haut Commissariat recommande un suivi annuel plus rigoureux et une évaluation régulière de ces dispositifs. Sur le plan politique, la polémique enfle autour des avantages accordés aux anciens premiers ministres malgré la réforme entrée en vigueur le 1er janvier dernier qui devait mettre fin aux privilèges à vie. Édith Cresson, 92 ans, première ministre pendant 11 mois entre 91 et 92, conserve une voiture avec chauffeur financée par l'État. Une dérogation accordée par Matignon. Le coût annuel est estimé à environ 157 000 euros. Le gouvernement n'a pas souhaité commenter. Et enfin, côté culture, l'Odyssée, le nouveau film de Christopher Nolan, sorti mercredi 15 juillet, a réuni près de 233 000 spectateurs dès son premier jour. C'est le troisième meilleur démarrage de l'année en France. Fêtez votre flash info, passez un bon dimanche à toutes et à tous.
1: Bonjour à toutes et à tous, voici votre flash d'information de la Provence verte. La météo, encore une journée très chaude avec un soleil omniprésent et jusqu'à 33 degrés cet après-midi. Le vent de nord-ouest restera faible à modéré. Demain matin, le soleil dominera encore avec 23 degrés. Le Var reste en vigilance orange canicule. Tous les massifs forestiers du département demeurent fermés en raison d'un risque incendie extrême à très sévère. Les manifestations et activités organisées dans les massifs et à leurs abords sont interdites tout le week-end. Les autorités appellent à la plus grande prudence, tandis qu'une pensée est adressée aux sapeurs-pompiers varois mobilisés en renfort sur plusieurs importants feux de forêt en France. À Saint-Maximin, l'Office de tourisme prépare une journée placée sous le signe de la gastronomie provençale le 27 juillet. Au programme, un repas autour de l'aïoli à midi, suivi d'une traditionnelle soupe au pistou en soirée, deux rendez-vous conviviaux sur le boulevard Bonfils sur réservation. À Cabasse, le domaine Gavotti accueille ce soir la 13e édition de son concert de musique classique. Des musiciens de l'Orchestre Philharmonique de Radio France interpréteront un programme consacré aux grands compositeurs romantiques avant une dégustation des vins du domaine et de produits locaux. Enfin, à Ops, une belle histoire d'amitié fait sourire les visiteurs du domaine de Barbaro. Sandrine, une truie recueillie après avoir subi des mauvais traitements, partage désormais le quotidien de Julie Reynaud, une complicité touchante qui rappelle l'importance de la protection et du bien-être animal. C'était votre flash d'information de la Provence verte sur Radio Couleur Sud. Très belle journée à toutes et à tous.

0: À peine plus de 9h dans votre radio sur les matins soleil. Nous sommes ensemble encore pendant 120 minutes, deuxième heure déjà. On va la débuter comme chaque matin avec les éphémérides. Bonjour.
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2: Bonjour à tous, nous sommes le 19 juillet, bonne fête aux Arsène, naturellement distingués, intelligents, ils sont généralement très émotifs, optimistes, enthousiastes, leur bonne humeur égaye toute la maison, plein d'humour, amusants, bavards, ils ont toujours besoin d'un public, ils sont créatifs, imaginatifs et généreux, les Arsène sont de véritables artistes, leur charme ne laisse pas indifférent. Ça s'est passé un 19 juillet, 1900, inauguration à Paris de la première ligne de métro, 1919, création pour le Tour de France, du maillot jaune. 1954, Elvis Presley enregistre son premier énorme succès avec That's Alright Mama, c'est le début du phénomène Presley. 1976, découverte à Nice du cambriolage du siècle, 5 milliards de centimes sont dérobés à la Société Générale par Spaghieri. 1991, en cyclisme, Bernard Hinault remporte le Tour de France. 2002, inauguration du tunnel du Galibier reliant la Savoie aux Hautes-Alpes. 2007, le citoyen Jacques Chirac, ex-président de la République française, est entendu par un juge en tant que témoin assisté dans l'affaire des emplois fictifs du RPR remontant à l'époque 1977-1995 où il était maire de Paris. 2010, disparition de Anne-Marie Bernard alias Cécile Aubry, écrivain, réalisatrice et actrice française, célèbre notamment pour avoir écrit le feuilleton télévisé à succès des années 60 Belle et Sébastien, tiré de son roman. Et puis en 2013, un contrôle d'identité d'une femme intégralement voilée dégénère en émeute dans la banlieue parisienne de Trappes. Bon anniversaire à Mathieu Blanc-Francard, alias Sinclair, chanteur, Alain Penaud, né à Jaillac, joueur de rugby. Un an de plus également pour Isabelle Morizet, originaire de Saint-Germain-en-Laye, plus connue sous le nom de Karine Cheryl, chanteuse et actrice. Et voici le dicton du jour sur lequel nous allons nous quitter. Soleil de juillet donne fortune. Très belle journée à tous et demain nous serons le 20 juillet.
0: Merci beaucoup, un bon anniversaire aujourd'hui à Stéphanie. Stéphanie est habitée par Caresses. Elle fête ses 30 ans et c'est Nicolas qui nous a écrit pour lui souhaiter un très heureux anniversaire. Donc Stéphanie, bon anniversaire pour tes 30 ans de la part de Nicolas et de la part de toute l'équipe de Matin Pas Chagrin, côté musique, Wes et Robin Schultz.

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1: Dans l'actualité des jeux vidéo, dernier tour de piste pour Mario Kart Tour. Nintendo mettra fin à Mario Kart Tour en septembre. Le jeu lancé gratuitement sur iOS et Android il y a près de 7 ans sera débranché la nuit du 30 septembre. C'est donc la fin pour l'un de quelques jeux mobiles de Nintendo. En tous les cas, aucune version payante de Mario Kart n'est prévue. En tout cas, la version payante de Mario Kart Tour, vous l'avez évidemment sur toutes les console de Nintendo, c'est le jeu Mario Kart. Nintendo n'a pas expliqué la raison de cette dernière décision, mais a remercié les joueurs qui ont soutenu le jeu au fil des années. En préparation à la fermeture, Nintendo a cessé les renouvellements automatiques et nouveaux abonnements Gold Pass le 7 juillet, en plus de suspendre les micro-transactions. Ce n'est pas une grande surprise, puisque Nintendo a cessé d'ajouter des circuits, pilotes, karting et ailes au jeu autour de la fin de l'année 2023. On ne connaît pas vraiment la stratégie mobile de Nintendo, mais le géant a lancé plusieurs applications accompagnatrices des consoles Switch sur iOS et Android dernièrement. Il reste également plusieurs autres jeux comme Super Mario Run. En tous les cas, eh bien, dès fin septembre, le jeu Mario Kart Tour ne sera plus disponible sur iOS et Android. On se retrouve très vite avec d'autres actus jeux vidéo.

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Hong Kong comme chaque matin dans vos matins soleil, le titre qui va vous rentrer dans les oreilles et vous rester dans la tête tout au long de la journée, que vous allez peut-être chanter, peut-être siffler. N'oubliez pas, hein, si vous sifflez ou si vous chantez, de nous l'enregistrer et de l'envoyer sur lesmatinspaschagrin@gmail.com avec éventuellement un petit mot de remerciement pour vous avoir mis ce morceau dans le ciboulot. Allez, tout de suite, un titre hyper poétique, hyper glamour. Quand il pète, il trouve son slip. Voici Sébastien Patoche dans vos matins soleil. Belle matinée.

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1: Dans l'actualité du net du jour, une extension usurpant Perplexity AI dans Chromium découverte. Selon des experts, des cyberattaquants se sont servis d'une extension malveillante pour Chromium, se faisant passer pour Perplexity AI, une technique qui montre que les pirates évoluent des campagnes de phishing vers les extensions des outils IA pour les navigateurs de plus en plus populaires. Google a donc supprimé une extension malveillante pour les navigateurs basée sur Chromium, usurpant l'identité de Perplexity AI. Des chercheurs de Microsoft ont découvert qu'elle interceptait le trafic de recherche des utilisateurs. Elle redirigeait ensuite les requêtes vers des serveurs contrôlés par des cyberattaquants avant de les transmettre à des moteurs de recherche officiels. La division, en tout cas de l'éditeur, souligne dans un communiqué que l'objectif de cette campagne est de collecter des données de connexion et le trafic de recherche, ce qui pourrait permettre des utilisations en aval comme un hameçonnage et un pilotage automatique de la publicité, ciblé notamment sur d'autres formes d'abus selon les intentions de l'opérateur. Cet incident s'inscrit dans une tendance plus large constatée par les chercheurs de Microsoft, qui ont averti au début du mois que les pirates utilisaient de plus en plus souvent les noms et l'image de marques de plateformes IA populaires dans ces campagnes de hameçonnage et de malversation. Contrairement aux pirates de navigateurs traditionnels qui modifient les résultats de recherche ou inondent les utilisateurs de publicité, cette extension agissait de manière beaucoup plus discrète. L'erreur a donc été réparée pour le moment. On se retrouve très vite avec d'autres actualités du net.

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1: Aujourd'hui, plongeons dans les profondeurs mystérieuses de l'océan et explorons les créatures énigmatiques qui peuplent ses abysses. Les océans de notre planète renferment une richesse insoupçonnée de mystères et de nombreuses créatures marines défient toujours notre compréhension. Parmi ces mystères, le monstre marin du Loch Ness en Écosse demeure l'une des légendes les plus célèbres. Des récits suggèrent qu'une créature inconnue surnommée Nessie hante les eaux du Loch Ness depuis des siècles. Malgré les recherches et les enquêtes, le mystère de Nessie persiste, alimentant l'imaginaire collectif. D'autres créatures marines, telles que le Kraken ou le Lévitian, sont ancrées dans les folklores et les récits marins depuis des siècles. Ces créatures légendaires ont été associées à des récits de marins et à des récits d'explorateurs, mais la frontière entre réalité et fiction reste floue. Les profondeurs de l'océan abritent également des créatures étranges, comme le poisson abyssal à dents de sabre et la méduse lampion, qui produit une lueur hypnotique dans l'obscurité. Malgré les avancées scientifiques, de nombreuses parties de l'océan restent inexplorées, et il est tout à fait possible que de nouvelles découvertes passionnantes et mystérieuses nous attendent dans les profondeurs. Restez à l'écoute pour d'autres énigmes énigmatiques et n'hésitez pas à imaginer les créatures fascinantes qui errent dans les eaux profondes de notre planète.

0: Dernière heure déjà de ces matins soleil, si vous venez nous rejoindre, welcome. Il ne reste plus qu'une petite heure à passer ensemble avec encore quelques petites chroniques, comme dans quelques instants, Mister Daniel qui est là pour nous parler de sa destination camping. Bonjour Daniel.
1: Bonjour à tous. Après une longue journée de route ou de plage, vient enfin le moment sacré de fermer les yeux sous la toile de tente. C'est là qu'intervient le gardien de vos nuits, une promesse de confort absolu sur un lit d'air qui se transforme parfois en un mémorable test d'endurance. Aujourd'hui, on enlève le bouchon, on prépare ses poumons et on s'attaque au roi incontesté de la sieste et des nuits récalcitrantes. On va parler du mythique matelas pneumatique. Pour comprendre comment cet équipement nomade a conquis nos vacances, il faut remonter au 19e siècle, en 1889. Aux États-Unis, un ingénieur de la firme Pneumatic Mattress and Cushion Company a l'idée d'utiliser du tissu caoutchouté étanche pour créer un matelas destiné aux trains de nuit et aux navires afin de remplacer les lourdes et humides paillasses de l'époque. Mais c'est dans les années 60, avec l'avènement du vinyle et du plastique PVC, que le matelas gonflable se démocratise et envahit les tentes des campeurs. Léger lorsqu'il est plié au fond du coffre, il promet le confort d'un vrai lit n'importe où au milieu de la nature. Sauf que le matelas pneumatique au camping, c'est d'abord une performance physique légendaire. Il y a l'école des puristes, ceux qui décident de le gonfler à la bouche et qui finissent immanquablement par avoir la tête qui tourne au bout de 3 minutes. Il y a aussi l'école du pied avec ce fameux soufflet en plastique qui fait un bruit de canard asthmatique à chaque pression dans l'allée. Et puis il y a les modernes équipés de la pompe électrique branchée sur l'allume-cigare de la voiture qui fait un bruit de turbine d'avion de chasse et réveille la moitié du campement à 22h. Mais le vrai grand classique, c'est l'expérience de la nuit. Qui n'a jamais connu ce grand moment de solitude en se réveillant vers 4h du matin, réalisant que le matelas a mystérieusement perdu la moitié de son volume? On se retrouve alors les fesses enfoncées dans le sol avec une racine de pin ou un caillou pointu qui vient nous masser les vertèbres directes, sans oublier le bruit, ce grincement strident du plastique qui frotte contre la toile de tente à chaque fois que vous tentez de vous retourner. Un vacarme capable d'alerter vos voisins au moindre mouvement. Heureusement, le matelas pneumatique se rattrape l'après-midi lorsqu'on le traîne jusqu'à l'eau pour s'offrir une sieste flottante royale, bercée par le clapotis des vagues. Parfois capricieux, souvent bruyant, mais tellement indissociable de l'aventure sous la toile, le matelas gonflable reste le maillot officiel de nos nuits d'été. Un objet qui nous rappelle que les plus beaux souvenirs de vacances se construisent aussi sur un simple filet d'air. Demain, on dégonflera notre lit pour s'intéresser aux petits soldats de métal qui maintiennent notre abri face au vent, les rois de la corvée de montage, la saga des sardines de tente et du maillet. Mais d'ici là, bonne journée à tous, bonnes vacances et à demain pour Destination Camping.

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1: Dans l'actualité des applications, Home Assistant lance une mise à jour de son application avec 3 nouvelles fonctionnalités. Une nouvelle version de cette application pour iOS, la version 2026.4.0, est donc désormais disponible. Cette version apporte 3 nouvelles fonctionnalités aux utilisateurs, dont 2 sont actuellement en test, ainsi qu'une amélioration liée à CarPlay. Home Assistant a publié une nouvelle version de son application iOS. Il s'agit de la première mise à jour du logiciel depuis les versions 2026.2.1 et 2026.2 qui est arrivé en février dernier avec un nouveau sélecteur d'entité et diverses améliorations. Cette nouvelle version de l'application Home Assistant devrait donc apporter 4 changements majeurs aux utilisateurs du logiciel open source de domotique intelligente. Tout d'abord, l'entreprise a amélioré l'interface utilisateur pour ceux qui utilisent iOS 26 et plus. Malheureusement, aucun détail supplémentaire expliquant exactement ce qui a changé a été fourni. La version 2026.4.0 de cette application comprend également 3 nouvelles fonctionnalités. L'une d'entre elles est le mode de kiosque qui semble être lié à l'intégration du navigateur kiosque Fully. Une autre est le mutual transport, une forme d'authentification pour une sécurité accrue. Ces 2 fonctionnalités sont des labs, ce qui signifie qu'elles sont encore en phase de test, mais qu'elles ne devraient pas présenter de bugs majeurs. Et enfin, les dossiers sont désormais prise en charge dans l'application Apple Watch. Vous pouvez dès à présent télécharger cette nouvelle version de l'application iOS Home Assistant sur l'Apple Store. On ne sait pas si une mise à jour 2026.4.0 pourrait également être publiée pour les utilisateurs d'appareils Android. Affaire à suivre, évidemment. On se retrouve très vite avec d'autres applications mobiles.

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1: Les programmes télé et la télévision pour ce soir, dimanche. On débute avec la chaîne TF1 qui nous propose ce soir le film Notre-Dame brûle, diffusé dès 21h10. À la même heure sur la chaîne France 2, place au film La revanche des crevettes pailletées. Sur France 3, le téléfilm Meurtre à Mulhouse, diffusé dès 21h10. Sur la chaîne France 5, documentaire Les 100 lieux qu'il faut voir. Sur la chaîne M6, place à la finale ce soir de la Coupe du Monde de football. Sur la chaîne W9, rendez-vous avec la série NCIS à partir de 21h10. Et enfin, pour terminer, place au jeu de la vérité, le film diffusé dès 20h55 ce soir sur la chaîne TFX. Avec tout ça, bonne soirée télé. Oui.

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dimanche 19 juillet. J'espère que la matinée s'est bien passée pour vous. On revient bien sûr demain matin, bon pied, bon oeil, pour de nouveaux Matins Soleil. Dès 8h, on sera là. Restez fidèles à votre radio, soyez fidèles au Matin Soleil chaque matin. À la même heure, on est là pour vous séduire, pour vous accompagner et essayer de vous amuser aussi, tout ça dans la bonne humeur. Allez, on se quitte, comme chaque matin, avec la petite nouveauté du jour.

Et notre nouveauté pour ce dimanche, c'est Lucas and Steve. All I Know, c'est ce qu'on s'écoute tout de suite. Ciao, ciao, bye bye. Et à demain lundi pour de nouveaux matins soleil. Salut!

Bonjour à tous. L'info du jour côté mondial, la France termine quatrième après sa défaite 6-4 face à l'Angleterre hier soir à Miami. Menée 4-0 à la mi-temps, les Bleus ont frôlé l'exploit en revenant à 4-3 grâce à un doublé de Kylian Mbappé aux 48e et 66e minutes, tandis que Bradley Barcola réduisait l'écart à la 54e. Bukayo Saka, auteur d'un triplé, a scellé la victoire anglaise aidé par Declan Rice, Ezri Konsa et Jude Bellingham. Avec ses deux buts, Mbappé porte son total à 10 dans le tournoi et prend les commandes du classement des buteurs. Ce match a également clos l'ère Didier Deschamps après 14 ans à la tête de l'équipe de France. Ce soir, place à l'apothéose, l'Espagne affronte l'Argentine au MetLife Stadium près de New York. Coup d'envoi à 21h heure française. Rendez-vous bientôt pour la suite du Mondial.

Bonjour à tous. Tadej Pogacar s'impose encore en solitaire au Markstein hier pour une quatrième victoire sur ce tour. Le Slovène creuse l'écart au général. Jonas Vingegaard est désormais à 4 minutes et 30 secondes. A noter la performance du Français Paul Seyssa, troisième de l'étape. Il prend la quatrième place du classement général et s'empare du maillot blanc, devançant les autres jeunes du peloton. Aujourd'hui, direction les Alpes, avec une étape redoutable entre Champagnole et le plateau de Solaison, arrivé au sommet. 184 km à avaler pour les favoris, avec Pogacar, Vingegaard et Evenepoel en ligne de mire. Belle écoute!

Oldies. Mesdames et messieurs, bonjour, comment allez-vous? J'espère que vous allez bien. Philippe Dautre avec vous, le retour de Phil. Bah oui, parce que, comme vous le savez, il y a une bonne et grosse modification de la grille de rentrée, puisque je peux vous le dire, hein, sur quelques radios partenaires, je serai avec vous, peut-être sait-on jamais, avec eux déjà, eh bien, tous les matins, à partir du 31 août, jusqu'à, bah oui, de 6h du matin, je dis bien, jusqu'à 8h. Bon, c'est pas tout ça. Moi, je suis très heureux de vous retrouver dans cette émission Salut les 60s. J'espère que tout va bien pour vous, que tout s'est bien passé les semaines précédentes avec Léa, que ouais, je pense, hein. Notre adresse mail, vous la connaissez, elle n'a pas changé, c'est contact.generationtube@gmail.com. Donc, ce qui veut dire que si vous voulez entendre un titre passé, un titre des années 60, des années 70, voire début des années 80, vous pouvez le demander via l'adresse mail. J'y arriverai, voilà, je regarde. Via l'adresse mail suivante, contact.generationtube@gmail.com. Allez, on poursuit avec les mamas et les papas. C'est tout de suite sur votre radio dans Salut les 60s.

Les mamas et les papas à l'instant sur votre radio. C'est Salut les 60s. Vous allez bien les copains? Les copines, tout le monde va bien à bord? Dites, on va se rapprocher un petit peu, vous allez voir. Hein. Oh là là, quel beau slow qui nous arrive là. Timmy Arrow, vous connaissez? Hurl, c'est ce qu'elle va vous chanter dans quelques instants d'ailleurs. N'hésitez surtout pas. contact.generationtube@gmail.com. On se rapproche, madame, monsieur, mademoiselle, beau jeune homme, c'est parti.

Ah, ce fameux Crazy Love de Monsieur Polanka à l'instant. Dans votre émission Salut les 60s sur votre radio. Vous avez eu droit à deux slows pour le prix d'un, comme on dit, hein. Avec bien sûr Timmy Rowe juste auparavant. Qu'est-ce que c'était bien tout ça? Vous êtes bien rapprochés? C'était bien madame, c'était bien monsieur, c'était bien mademoiselle. Les petits bisous par-ci, les petits bisous par-là, hein. Les petites embrassades. Bon, allez, on est parti tout de suite avec Simon et Garfunkel. Simon et Garfunkel, c'est pas facile à dire non plus. C'est dit. Voilà, voici Simon et Garfunkel.

Après avoir une petite balade de Simon et Garfunkel, les mamans et les papas à l'instant sur... Salut les 60s!

Salut les 60s, c'est également les années 70, mais également le début des années 80 si vous le demandez. Hein. Vous pouvez bien sûr faire votre demande au travers du petit mail. L'adresse mail que je vous donne tout de suite, c'est contact.generationtube@gmail.com. contact.generationtube@gmail.com. Allez-y, ne soyez pas timide, faites-vous plaisir, faites-nous plaisir. Il y a du choix, il y a du choix, et puis s'il n'y a pas de choix, on en trouvera. Voici tout de suite les cactus de Jacques Dutronc.

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de Monsieur Alexander Winter. Vous connaissez sa fille, hein? Eh bien, ça, c'était le Monsieur Père. Très belle, très beau temps de musique, je dirais. Et puis aussi, amusez-vous bien au son, au rythme des années 60, des années 70 et pourquoi pas les années 80, hein, si vous en demandez. Salut les Sixties, c'est chaque semaine dans le poste, dans votre radio. Et bien entendu, les années 60 sont bien sûr à l'honneur.

Nous allons retrouver dans quelques instants Isabelle Aubray, deux fois plus qu'à 20 ans. Mais permettez-moi de vous rappeler encore notre adresse mail afin que vous puissiez bien la noter, bien la mettre dans un petit coin de votre cerveau ou pourquoi pas dans un petit bloc-notes si vous êtes devant votre ordinateur. C'est contact.generationtube@gmail.com, contact.generationtube@gmail.com. Bah oui, c'est ça, salut les 60s, c'est d'être proche de vous, histoire que vous puissiez aussi vous faire vos petites demandes, un bon titre des années 60, des années 70, mais vous pouvez l'accompagner d'une petite dédicace, pourquoi pas, c'est vous qui décidez. Voici Isabelle Aubray, deux fois plus que 20 ans.

Ah, ce fameux Johnny, avec que je joue pas de rock'n'roll. J'espère que c'est votre truc, hein, que vous n'en jouez pas trop de rock'n'roll. C'est Salut les Sixties que vous écoutez, Philippe Dautre avec vous. Très heureux de vous accompagner chaque semaine pendant une heure de musique des années 60, des années 70, voire même le début des années 80.

Et salut les 60s, c'est également une adresse mail à votre disposition. contact.generationtube@gmail.com contact.generationtube@gmail.com. N'hésitez surtout pas à faire vos petites demandes, pourquoi pas accompagnées d'une petite dédicace. Bah oui, c'est bien ça, non? Allez, la musique continue. Dans quelques instants, elle vous revient toujours en pleine forme. Bah oui, la musique est toujours en pleine forme en général. Hein. Et les années 60, il y aura même des années 70. Faudra rester à l'écoute, vous qui aimez les années 70. Ah oh, tiens, je peux vous dire qu'il y aura par exemple une certaine Julie.

Julie Bataille. Avec cette fameuse petite minette, je vous avais dit qu'il y allait y avoir une petite Julie, hein. Faites une petite, ouais, quand même, hein. Nous, nous sommes arrêtés dans les années 70, on va y rester d'ailleurs avec Julio Iglesias qui arrive dans quelques instants. In canto in Galicia. C'est peut-être prononcé un petit peu différent et pas vraiment en espagnol. Bon, l'important, c'est qu'on se l'écoute. Hein. C'était la phase B. Moi, je me souviens à l'époque hein, du 45 tours où il y avait Manuela. Mais ça, c'était la phase B de ce titre que va nous chanter dans quelques instants. Julio!

Et puis juste après Julio Iglesias, vous allez retrouver Karen Cheryl. Ah, la Karen Cheryl de l'époque, hein, qui avait, on avait fait danser plus d'un et que tout le monde trouvait super et belle. En plus. Voici Julio Iglesias tout de suite. Et soyez les bienvenus, c'est Salut des 60s que vous écoutez sur votre radio.

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Ah, c'est tout un programme que nous chantait là. Nous chantait là, bien sûr, Karine Cheryl, Isabelle Morissette de son vrai prénom et nom, bien entendu. Hein. Salut les 60s, c'est chaque semaine sur votre radio et je suis très heureux de vous les animer. C'est salut les 60s, je dis bien. En retour, le retour de Phil. Ce qui arrive n'est pas mal non plus. Radioactivity, c'est Kraftwerk qui arrive et qui va vous chanter ça, vous connaissez hein, Kraftwerk. Écoutez plutôt le début, vous allez voir, on vous dire, ah oui tiens je connais. Allez on s'écoute ça, bah on se revient après bien entendu toujours avec autant de plaisir, la musique au rendez-vous.

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1: Eh bien voilà, toute chose a une fin, mais ne vous inquiétez pas, n'ayez aucune inquiétude, on se retrouve la semaine prochaine avec toujours les années 60, salut les Sixties, etc., etc.
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1: Nous allons nous quitter en rendant un hommage à Frank Michael qui nous a quittés il y a peu, et nous allons nous quitter avec un titre qu'il a vraiment lancé dans la chanson, Je ne peux vivre sans toi. Un titre qui date des années 70, hein, mais un titre sur lequel vous allez peut-être, et vous avez peut-être dansé. Avant de vous quitter, je vous rappelle bien sûr l'adresse mail de Salut les Sixties, hein, c'est contact.generationtube@gmail.com. C'est également la même chose pour Génération Tube ainsi que pour MaxiTube. Ben oui, comme ça, hein, vous faites vos demandes un peu par rapport à ce que vous entendez comme émission. Je vous laisse et on se retrouve la semaine prochaine avec grand plaisir.
0: Salut.

0: Bonjour, bonjour à tous. La France reste sous la menace du feu. 7 départements ont été maintenus hier en vigilance orange canicule par Météo France. Le Var, les Alpes-Maritimes, la Corse du Sud, le Gard, les Bouches-du-Rhône, les Hauts-de-Corse et l'Hérault. 3 autres départements, les Pyrénées-Orientales, l'Aude et le Vaucluse, sont restés en vigilance jaune. La nuit de samedi à dimanche a été aussi très chaude pour les pourtours méditerranéens et le risque d'incendie demeure très élevé. 32 000 hectares ont déjà brûlé en France depuis le début de l'année, soit davantage que sur l'ensemble de la saison 2025. Et puis également, l'enquête sur les incendies de la forêt de Fontainebleau se poursuit. Plus de 2 000 hectares y sont partis en fumée. 4 personnes ont été mises en examen. Parmi elles, 2 ouvriers d'une entreprise de travaux publics placés sous contrôle judiciaire. Les étincelles de leur disque lors des travaux sur l'autoroute A6 seraient à l'origine du premier départ de feu. 2 autres suspects de 18 ans dont un pompier volontaire ont été écroués pour des départs de feu volontaires. Le chef de l'État a lancé un appel aux dons et annoncé un guichet unique confié à la Fondation du patrimoine et de l'Office national des forêts pour financer la reconstruction du massif. Et sur le plan économique, le Haut Commissariat à la stratégie et au plan a rendu public son rapport très attendu sur les aides publiques aux entreprises. Selon ce document officiel, leur montant se situe entre 82 et 187 milliards d'euros par an, selon le périmètre retenu. L'écart s'applique notamment par l'allègement généraux des cotisations, qui pèse à elle seule 68 milliards d'euros. Le Haut Commissariat recommande un suivi annuel plus rigoureux et une évaluation régulière de ces dispositifs. Sur le plan politique, la polémique enfle autour des avantages accordés aux anciens premiers ministres malgré la réforme entrée en vigueur le 1er janvier dernier qui devait mettre fin aux privilèges à vie. Édith Cresson, 92 ans, première ministre pendant 11 mois entre 91 et 92, conserve une voiture avec chauffeur financée par l'État. Une dérogation accordée par Matignon, le coût annuel est estimé à environ 157 000 euros. Le gouvernement n'a pas souhaité commenter. Et enfin, côté culture, l'Odyssée, le nouveau film de Christopher Nolan, sorti mercredi 15 juillet, a réuni près de 233 000 spectateurs dès son premier jour. C'est le 3e meilleur démarrage de l'année en France. Fêtez votre flash info, passez un bon dimanche à toutes et à tous.
1: Bonjour à toutes et à tous, voici votre flash d'information de la Provence verte. La météo, encore une journée très chaude avec un soleil omniprésent et jusqu'à 33 degrés cet après-midi. Le vent de nord-ouest restera faible à modéré. Demain matin, le soleil dominera encore avec 23 degrés. Le Var reste en vigilance orange canicule. Tous les massifs forestiers du département demeurent fermés en raison d'un risque incendie extrême à très sévère. Les manifestations et activités organisées dans les massifs et à leurs abords sont interdites tout le week-end. Les autorités appellent à la plus grande prudence, tandis qu'une pensée est adressée aux sapeurs-pompiers varois mobilisés en renfort sur plusieurs importants feux de forêt en France. À Saint-Maximin, l'office de tourisme prépare une journée placée sous le signe de la gastronomie provençale le 27 juillet. Au programme, un repas autour de l'aïoli à midi, suivi d'une traditionnelle soupe au pistou en soirée, deux rendez-vous conviviaux sur le boulevard Bonfils sur réservation. À Cabas, le domaine Gavotti accueille ce soir la 13e édition de son concert de musique classique. Des musiciens de l'Orchestre Philharmonique de Radio France interpréteront un programme consacré aux grands compositeurs romantiques avant une dégustation des vins du domaine et de produits locaux. Enfin, à Ops, une belle histoire d'amitié fait sourire les visiteurs du domaine de Barbaro. Sandrine, une truie recueillie après avoir subi des mauvais traitements, partage désormais le quotidien de Julie Reynaud, une complicité touchante qui rappelle l'importance de la protection et du bien-être animal. C'était votre flash d'information de la Provence verte sur Radio Couleur Sud. Très belle journée à toutes et à tous. 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

Bonjour à toutes et à tous, c'est Daniel. Midi passé de quelques petites minutes sur Radio Couleur Sud. C'est les Proventinales, 2 heures pour parler de notre territoire, de son histoire, de la météo, avec des chroniques et une ambiance musicale bien de chez nous. Allez, c'est parti, on y va.

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2: Bonjour, demain lundi, il n'y aura pas de marché sur la Provence verte. Profitez-en pour découvrir les producteurs de proximité et les commerçants de votre commune. Mon conseil du jour, apportez votre sac en tissu. C'est un geste pour la planète et cela vous permettra de transporter vos courses facilement. Bonne balade sur les marchés de la Provence verte.

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La météo pour ce lundi 20 juillet, une journée estivale, mais de nouveau très chaude dans le sud-ouest, en marge d'une goutte froide sur l'Espagne. La chaleur restera modérée et bien agréable sur la moitié nord. Les températures pour ce lundi matin, 12 degrés à Lille, 13 degrés à Strasbourg et Paris, 14 degrés pour Cherbourg et Brest, 14 également pour Orléans, 15 degrés à Lyon, 21 sur Bordeaux et Biarritz, 21 également pour Toulouse, 23 à Marseille, 25 à Nice et Perpignan et 26 degrés pour Ajaccio. Et pour ce lundi après-midi, entre 22 et 25 degrés sur une moitié nord, il fera 22 en Normandie et sur les Hauts-de-France, 23 sur le Grand Est et en Bretagne, 25 sur la région parisienne, dans la moitié sud entre 26 et 34 degrés, 26 dans la vallée du Rhône, 31 sur la Corse, 31 également en Nouvelle-Aquitaine, mais jusqu'à 30 à 34 degrés le long de la Méditerranée et en Occitanie. 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

Au cœur de l'été 1884, alors que la sécheresse frappe une grande partie du centre Var, le moulin de Seyon continue, lui, de tourner. Jour après jour, sa roue moule les grains de la région, alors que les autres moulins des alentours sont à l'arrêt. Ce 19 juillet, un ingénieur venu de Draguignan, intrigué par ce phénomène, demande à inspecter les lieux. Il découvre alors un réseau souterrain complexe alimenté par une résurgence insoupçonnée de l'Argence, canalisée autrefois par les moines bénédictins. Le moulin repose littéralement sur une source oubliée qu'une faille géologique a réactivée quelques années auparavant. Les habitants, longtemps persuadés que c'était la chance ou une bénédiction, comprennent alors que leur village repose sur un trésor hydraulique discret mais vital. Ce 19 juillet est resté dans la mémoire collective comme le jour où la rivière cachée a refait surface. Aujourd'hui, un sentier balisé permet de suivre l'ancien canal jusqu'au moulin et chaque été, vous pouvez découvrir à la lueur des lanternes que l'eau, dans les collines de Provence, peut être aussi discrète que précieuse.

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Bonjour, bonjour à tous. La France reste sous la menace du feu. 7 départements ont été maintenus hier en vigilance orange canicule par Météo France. Le Var, les Alpes-Maritimes, la Corse du Sud, le Gard, les Bouches-du-Rhône, les Hauts-de-Corse.

0: et l'Hérault. Trois autres départements, les Pyrénées-Orientales, l'Aude et le Vaucluse, sont restés en vigilance jaune. La nuit de samedi à dimanche a été aussi très chaude pour les pourtours méditerranéens et le risque d'incendie demeure très élevé. 32 000 hectares ont déjà brûlé en France depuis le début de l'année, soit davantage que sur l'ensemble de la saison 2025. Et puis également, l'enquête sur les incendies de la forêt de Fontainebleau se poursuit. Plus de 2 000 hectares y sont partis en fumée. 4 personnes ont été mises en examen, parmi elles 2 ouvriers d'une entreprise de travaux publics, placés sous contrôle judiciaire. Les intencelles de leur disque lors des travaux sur l'autoroute A6 seraient à l'origine du premier départ de feu. 2 autres suspects de 18 ans, dont un pompier volontaire, ont été écroués pour des départs de feu volontaires. Le chef de l'État a lancé un appel aux dons et annoncé un guichet unique confié à la Fondation du patrimoine et de l'Office national des forêts pour financer la reconstruction du massif. Et sur le plan économique, le Haut Commissariat à la stratégie et au plan a rendu public son rapport très attendu sur les aides publiques aux entreprises. Selon ce document officiel, leur montant se situe entre 82 et 187 milliards d'euros par an, selon le périmètre retenu. L'écart s'applique notamment par l'allègement généraux des cotisations, qui pèse à elle seule 68 milliards d'euros. Le Haut Commissariat recommande un suivi annuel plus rigoureux et une évaluation régulière de ces dispositifs. Sur le plan politique, la polémique enfle autour des avantages accordés aux anciens premiers ministres malgré la réforme entrée en vigueur le 1er janvier dernier qui devait mettre fin aux privilèges à vie. Édith Cresson, 92 ans, première ministre pendant 11 mois entre 91 et 92, conserve une voiture avec chauffeur financée par l'État. Une dérogation accordée par Matignon. Le coût annuel est estimé à environ 157 000 euros. Le gouvernement n'a pas souhaité commenter. Et enfin, côté culture, l'Odyssée, le nouveau film de Christopher Nolan, sorti mercredi 15 juillet, a réuni près de 233 000 spectateurs dès son premier jour. C'est le troisième meilleur démarrage de l'année en France. Fêtez votre flash info, passez un bon dimanche à toutes et à tous.
1: Bonjour à toutes et à tous, voici votre flash d'information de la Provence verte. La météo, encore une journée très chaude avec un soleil omniprésent et jusqu'à 33 degrés cet après-midi. Le vent de nord-ouest restera faible à modéré. Demain matin, le soleil dominera encore avec 23 degrés. Le Var reste en vigilance orange canicule. Tous les massifs forestiers du département demeurent fermés en raison d'un risque incendie extrême à très sévère. Les manifestations et activités organisées dans les massifs et à leurs abords sont interdites tout le week-end. Les autorités appellent à la plus grande prudence, tandis qu'une pensée est adressée aux sapeurs-pompiers varois mobilisés en renfort sur plusieurs importants feux de forêt en France. À Saint-Maximin, l'office de tourisme prépare une journée placée sous le signe de la gastronomie provençale le 27 juillet. Au programme, un repas autour de l'aïoli à midi, suivi d'une traditionnelle soupe au pistou en soirée, 2 rendez-vous conviviaux sur le boulevard Bonfils sur réservation. À Cabasse, le domaine Gavotti accueille ce soir la 13e édition de son concert de musique classique. Des musiciens de l'Orchestre Philharmonique de Radio France interpréteront un programme consacré aux grands compositeurs romantiques avant une dégustation des vins du domaine et de produits locaux. Enfin, à Ops, une belle histoire d'amitié fait sourire les visiteurs du domaine de Barbaro. Sandrine, une truie recueillie après avoir subi des mauvais traitements, partage désormais le quotidien de Julie Reynaud, une complicité touchante qui rappelle l'importance de la protection et du bien-être animal. C'était votre flash d'information de la Provence verte sur Radio Couleur Sud. Très belle journée à toutes et à tous.

Après des études de psychologie, Alice Hunter a travaillé en prison au sein d'une équipe chargée de la réinsertion des détenus, dont certains condamnés pour crimes violents. Elle se nourrit aujourd'hui de cette expérience pour écrire des thrillers et brosser des personnages glaçants. Elle est l'autrice de 6 romans dont le premier, La femme du serial killer, a été salué par la critique et a conquis plus d'un demi-million de lecteurs à travers le monde. Elle nous pose cette question. Peut-on vraiment croire tout ce qu'elle raconte ? Il y a 2 ans, Beth et Tom Hardcastle tombaient amoureux d'un joli cottage au toit de chaume et décidaient de quitter Londres pour s'installer à la campagne. Depuis, Tom fait chaque jour le trajet pour aller travailler à la City, tandis que Beth tient le coffee shop qu'elle a ouvert dans le village et s'occupe de Poppy, leur fillette de 3 ans. Beth et Tom forment un couple idéal qu'envient leurs voisins et leurs amis. Jusqu'à ce jour où 2 policiers viennent sonner à la porte de leur maison, la vie sera bouleversée. La femme du serial killer d'Alice Hunter est parue chez Pocket. 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

0: à l'affiche cinéma.
1: Bonjour à tous. Dans l'actualité cinéma du jour, on parle de la sortie du film Du Cobu et le fantôme de Saint-Potache. Comédie familiale à découvrir dans les salles de cinéma dès le 7 octobre prochain avec Elise Moon et Frédéric Bell notamment. C'est Halloween et Du Cobu revient pour une aventure pleine de rire et de mystère. Le professeur Latouche et Mademoiselle Rateau emménagent dans une maison hantée par le fantôme d'Anatole, le plus grand cancre de l'histoire de l'école de Saint-Potache. Ce fantôme farceur va entraîner Du Cobu, Léonie, leurs parents et Kittrich dans une série de péripéties aussi drôles qu'inattendues. Mais attention, à Halloween, tout peut arriver. Du Cobu et le fantôme de Saint-Potache à découvrir au cinéma. Ça se passera dès le 7 octobre prochain. On se retrouve très vite avec d'autres films à découvrir.
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Bienvenue dans l'alphabet en chanson aujourd'hui D comme Michel Delpech. Les divorcés, le Loir-et-Cher, quand j'étais chanteur, le chasseur, je l'attendais. Tous ces tubes, vous les avez un jour ou l'autre entendus et fredonnés. On les doit au tandem formé dans les années 70 par Michel Delpech et Jean-Michel Riva. Quelques années plus tôt, son association avec le compositeur Roland Vincent avait donné le jour à des classiques comme White is White pour un flirt et Chez Lorette. C'est cette chanson écrite dans un train entre Saint-Cloud et Paris qui le révèle en 65 au grand public. Au début des années 70, sa rencontre avec Pierre Papadiamantis, compositeur attitré d'Eddie Mitchell, débouche sur la création de Que Marianne était jolie. Au sommet de sa gloire, Michel Delpech est victime de graves problèmes personnels dus au stress des tournées et à la pression. Voici Michel Delpech et pour un flirt.

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Et voilà, c'est la fin des Proventinales pour aujourd'hui. On se retrouve demain matin. Bonne journée à toutes et à tous à l'écoute des programmes de Radio Couleur Sud. Et on va se quitter en musique.

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1: Bonjour à tous, aujourd'hui gros plan sur Bénédicte Delmas, ex-deuxième dauphine de Miss France. Bénédicte Delmas, née en 1972 à Bayonne, a su trouver une seconde vie professionnelle dans le monde de la télé. En 1992, elle décide de se présenter au concours de Miss France où elle termine deuxième dauphine. Grâce à sa participation, elle se fait remarquer par Chanel qui lui propose de devenir mannequin pour la marque. En 1995, Bénédicte Delmas se tourne vers une autre carrière puisqu'elle rejoint le casting de la série Sous le Soleil, aux côtés d'Adeline Blondiot et de Tonya Kissinger. Pendant des années, elles seront les héroïnes de cette série phare de TF1. En parallèle, la jeune femme profite du succès de la série pour décrocher d'autres rôles dans des séries télé, mais également au cinéma, dont Largo Winch par exemple. Au début des années 2000, elle décide d'ajouter une nouvelle corde à son arc en passant derrière la caméra. Après quelques courts-métrages, Bénédicte Delmas réalise de nombreux épisodes de Sous le Soleil, avant de devenir une réalisatrice récurrente de Plus belle la vie. Très à l'aise à la télé, elle profite de la fin de Sous le Soleil pour travailler sur d'autres séries comme Enquête réservée et Section de recherche. En octobre 2024, elle se lance dans une nouvelle aventure en publiant son livre Jeanne, la rebelle de Dieu. Côté cœur, elle épouse le producteur Thomas de Matteis en 2005. Le couple a deux enfants. On se retrouve très vite avec d'autres infos.
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1: Bonjour à tous. Dans l'actualité musicale du jour, c'est officiel. Le Canada participera à l'Eurovision 2027. Ça vient d'être confirmé. Le Canada prendra donc pour la première fois part à l'Eurovision en 2027. Une nouvelle preuve de l'ouverture au monde de cette compétition née en Europe. C'était un secret de Polichinelle depuis que le Canada était devenu le 57e membre actif de l'Union européenne de radio-télévision. Le pays à la feuille d'érable participera donc à l'Eurovision 2027 qui se tiendra en Bulgarie. Une délégation canadienne était venue en observation à Vienne en Autriche pour suivre l'édition 2026, signe d'un sérieux intérêt pour l'événement. La présidente directrice générale des diffuseurs publics a officialisé donc cette nouvelle il y a quelques jours. J'ai l'immense plaisir de confirmer que nous ouvrirons au public canadien les portes du plus grand événement musical en direct au monde. Cela permettra de faire rayonner des talents d'ici sur l'une des scènes musicales les plus mythiques au monde. Les fans au Canada pourront donc aussi continuer à regarder le concours et à voter comme ils le font depuis des années, avec en plus la fierté de voir leur propre pays représenté sur la scène de l'Eurovision. On se retrouve très vite avec d'autres actualités musicales.

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I Was Made to Love Her. Avec ce titre, c'est un nouveau succès que signe Stevie Wonder en 1967 chez Motown. À 17 ans, le jeune artiste est déjà à l'apogée de sa carrière après les succès de Fingertips en 1962 et Uptight en 1966. Stevie Wonder naît Stephen Hardaway Judkins le 13 mai 1950 à Saginaw dans le Michigan, est aveugle depuis sa petite enfance. Il est considéré comme l'un des plus grands artistes américains de la seconde moitié du XXe siècle et possède l'une des carrières les plus prolifiques de la musique populaire américaine. Stevie Wonder a vendu plus de 100 millions d'albums, a reçu 25 Grammy Awards et a remporté en 1984 un Oscar de la meilleure chanson originale pour I Just Called to Say I Love You. Au cours d'une carrière qui s'étend de plus d'un demi-siècle et qui aborde de nombreux genres musicaux comme le funk, le rhythm and blues ou encore la pop. Je vous propose la reprise de Stevie Salas, un guitariste américain d'origine Apache, fortement influencé par le son de Jimi Hendrix et ça s'entend les amis.

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0: La météo pour ce lundi 20 juillet, une journée estivale, mais de nouveau très chaude dans le sud-ouest en marge d'une goutte froide sur l'Espagne. La chaleur restera modérée et bien agréable sur la moitié nord. Les températures pour ce lundi matin, 12 degrés à Lille, 13 degrés à Strasbourg et Paris, 14 degrés pour Cherbourg et Brest, 14 également pour Orléans, 15 degrés à Lyon, 21 sur Bordeaux et Biarritz, 21 également pour Toulouse, 23 à Marseille, 25 à Nice et Perpignan et 26 degrés pour Ajaccio. Et pour ce lundi après-midi, entre 22 et 25 degrés sur une moitié nord, il fera 22 en Normandie et sur les Hauts-de-France, 23 sur le Grand Est et en Bretagne, 25 sur la région parisienne, dans la moitié sud entre 26 et 34 degrés, 26 dans la vallée du Rhône, 31 sur la Corse, 31 également en Nouvelle-Aquitaine, mais jusqu'à 30 à 34 degrés le long de la Méditerranée et en Occitanie.
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5: Mais c'est incroyable, j'ai l'impression que la semaine est passée à une vitesse folle et que c'était hier qu'on était là. Ben oui, derrière le micro pour votre plus grand plaisir, les amis, soyez les bienvenus. Backspin, votre voyage spatio-temporel dans les années 80-90. On est là chaque semaine pour vous divertir, vous informer sur les artistes, les groupes, toutes les news côté cinéma. Il y a plein de choses qui se passent. La semaine dernière, on vous parlait de Michael Jackson et de son film, du film peut-être de Patrick Bruel pour l'année prochaine. Et puis, il est là avec moi, Thierry, Titipédia.
6: Salut les amis.
5: Salut, Titi, ça va?
6: J'ai l'impression qu'on n'arrête pas de travailler.
5: C'est dingue.
6: Arrêtons les carences infernales, s'il vous plaît. Arrêtons. Bon, après, quand on fait une émission comme Backspin, c'est un plaisir, c'est...
5: Moi, je dirais, Thierry, c'est de la joie.
6: C'est de la joie.
5: C'est de la joie, ben oui. J'espère que tout va bien, les amis, pour vous qui nous suivez partout en France et dans les pays francophones. Et puis, Thierry, qu'est-ce que tu nous prépares cette semaine?
6: Alors, moi, je vais vous parler d'une chanson de... On va beaucoup voyager. Je vais vous parler de... On va aller dans la Haute-Savoie. Avec Francis Cabrel.
5: Ah ouais?
6: On va aller du côté de l'Australie avec Midnight Oil. Et puis, on va aller voir un lapin anglais. Ouais, le cousin à Bugs Bunny. Si ça vous dit, le cousin à Bugs Bunny. Voilà, Jive Bunny. Je vais vous parler de Jive Bunny. Jive Bunny and the Mac.
5: Je t'ai mis un petit peu sur la voie la semaine dernière.
6: Exactement,
5: hein.
6: Ouais, c'est vrai. Tu m'as un peu aidé. Il y a 15 jours. On a parlé il y a 15 jours. Et d'ailleurs, dans une prochaine émission, je vais vous faire une rubrique sur notre groupe qui a fait des remixes aussi, qui a été le précurseur des remixes. Ouais. Je vous en parlerai une autre fois. Ce sera dans une prochaine émission de Backspin.
5: D'accord.
6: Voilà. Jive Bunny. Quelle est cette chanson là?
5: Bah, la chanson de votre émission, les amis.
6: Oui.
5: Ah bah oui. Et quelle émission en France peut avoir sa propre chanson, hein? Voilà, c'est fait. Allez, moi de mon côté, cette semaine, les amis, je vais parler de Gremlins 3.
6: Ah oui.

0: Ouais, ça sort au ciné. Je vais parler également de Fainéant Cannibals. Et puis du côté des concerts, du live qu'on va vous proposer cette semaine, ce sera un live de Monsieur Sting, parce que Sting sera celui qui va chanter lors du Super Bowl.
1: Alors,
0: l'événement interplanétaire.
1: Alors là, je te bénis.
0: tu vas aller du côté du Super Bowl, c'est ça?
1: J'adore Sting, c'est moi. Vous savez tous que c'est un de mes chanteurs préférés. Et j'attends avec impatience le live.
0: Et donc, il va être celui qui va chanter lors du Super Bowl. On en parlera tout à l'heure. Et en même temps, on l'a dit la semaine dernière qu'on le passera entier. On le passera en entier. Un grand merci encore une nouvelle fois. Bah ouais, vous allez dire, ouais, il chire les pompes et tout. Mais notre Laurent Charc, les amis.
1: Très funk.
0: Allez, s'il vous plaît, allez le voir sur ses réseaux sociaux. Et il fait des tubes incroyables, des titres incroyables. Et il nous permet, le jour de l'anniversaire de M. Cristobal, de faire ces titres-là.
1: C'est très, très bien. Bravo.
0: C'est carrément incroyable. Allez.
1: Lolo, t'es mon idole.
0: C'est notre idole.
1: C'est notre idole.
0: Allez, une autre idole aussi qu'on aime bien. Moi, je l'aime bien aussi. Madonna, hein. Bien évidemment.
1: Ah, bah oui.
0: Oh, bah oui.
1: Ah, bah oui.
0: Mais c'est différent de Laurent. Bah oui,
1: oui
0: un petit peu quand même.
1: Oui.
0: Elle jette sa culotte, Laurent.

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1: Quel tube dans ces années 90, le Jean Leloup et le 1990.
2: Jean Leloup, c'est vrai. Ouais,
1: c'était incroyable. C'était déjà surprenant dans les discothèques parce que bon, c'est vrai que c'est un titre au niveau des paroles qui sortait un petit peu de l'ordinaire.
2: Ouais. Et fantaisiste par moment.
1: Ouais. Et moi,
2: humoristique, je dirais.
1: J'ai souvenir des soirées avec quand les potes DJ lançaient ce truc-là. Mais c'était incroyable. Et puis ça fait super plaisir de l'entendre encore en 2025. Et voilà. Il y avait d'ailleurs Steph Canson qui avait fait une version aussi assez qui frappait encore un petit peu plus que cette version-là. Voilà. On papote.
2: On va maintenant. On va s'inquiéter de savoir ce qu'ils sont devenus.
1: Ah.
3: Vous n'aviez plus de nouvelles de ces chanteurs, acteurs, people des années 80-90.
1: Heureusement qu'il y a Titi.
3: Pas de soucis. Ouf. Backspin remet le couvert et vous dit tout dans Que sont-ils devenus.
1: C'est Titi qui régale ce soir, les amis. Enfin, aujourd'hui, du moins.
2: Ouais.
1: Et du coup,
2: je vais vous régaler avec de l'huile. De l'huile de Midnight Oil. Je vais vous parler de Midnight Oil.
1: De l'huile de Midnight Oil.
2: Oui, oil. C'est l'huile.
1: Oui,
2: c'est de l'huile. Midnight de minuit. L'huile de minuit.

0: Allez, Midnight Oil est un groupe de rock australien originaire de Sydney, tout simplement. Le groupe commence sa carrière en 1972 sous le nom de The Farm, les fermiers, avant de devenir Midnight Oil seulement en 1977, donc 5 ans plus tard.
1: Ouais, The Farm, ouais. C'est...
0: The Farm, les farms.
1: Ça passait peut-être un petit peu moins.
0: Ouais, ça
1: faisait, je sais pas.
0: Ça faisait moins rock'n'roll peut-être.
1: Ouais, voilà. Ouais, ouais, bah oui, oui.
0: Bon. Voilà. Le groupe connaît une célébrité internationale, bien sûr.
1: Midnight Oil, je ne pas très...
0: Bah, je ne sais plus, pas, hein. Écoute. Ouais, mais c'est plus symbolique. C'est plus symbolique. C'est plus symbolique. Donc, le groupe connaît une célébrité internationale avec le titre Beds Are Burning, qu'on vient d'écouter, enfin, qu'on vient d'entendre à l'instant, mais une version un peu spéciale. Beds Are Burning est une chanson donc, de 1987, titre paru sur leur album Diesel and Dust. On est toujours dans le carburant, quand même. L'huile, le diesel... Cette chanson est le second single extrait de l'album. Beds Are Burning est une chanson politique réclamant la restitution de leur terre natale aux aborigènes Pintupi.
1: Pintupi.
0: Pintupi.
1: Hey, Pintupi.
0: Volé 200 ans plus tôt par les colons britanniques, les vilains.
1: Qui c'est les Pintupi ?
0: Les Pintupi, les aborigènes.
1: Les aborigènes.
0: En parlant de la spoliation d'un territoire et de son exploitation pour en tirer un maximum de profit, la défense du peuple aborigène se double d'un message écologiste plus global et souligne l'urgence de prendre conscience de l'impact des activités humaines sur la planète, déjà à cette époque-là.
1: Ah oui, les Pintupi.
0: Pintupi.
1: Pintupi, il ne faut pas être en face quand tu le dis. Hein.
0: C'est ça, ouais.
1: Pintupi. Oh
0: micro,
1: putain, merde.
0: Il a pris cher le micro.
1: Il m'a crevé l'œil.
0: Cette chanson, l'un des plus grands succès des années 87-88, a permis au groupe de se faire connaître mondialement. Elle a été classée numéro 1 des charts sud-africains, néo-zélandais, australiens et canadiens. Numéro 5 dans le top 50 français quand même. Et numéro 6, charts britanniques, seulement 17e, on se demande pourquoi, aux États-Unis. Mais c'est vrai qu'eux, ils polluent pas, les États-Unis. Non,
1: bah,
0: mais non.
1: Ils sont ils sont clean.
0: Oh, bah, ils sont clean à 100%.
1: Oh, bah oui.
0: À 100%. Beds Are Burning est l'élu chanson de l'année et single de l'année 88. Midnight Oil interprète la chanson sur une scène installée sur la piste du stade olympique de Sydney, devant plusieurs millions de téléspectateurs le 1er octobre 2000, lors de la cérémonie de clôture des Jeux olympiques de Sydney. Le premier ministre, John Howard, avait déclenché auparavant une importante polémique cette année-là avec son refus de s'excuser auprès des aborigènes victimes de l'épisode connu en Australie sous le nom de Génération volée. Le groupe joue la chanson vêtue d'habits noirs sur lesquels sont inscrits en caractères blancs horizontaux sur la poitrine et verticaux sur les jambes le mot sorry comme une excuse populaire aux aborigènes et pour souligner le problème à Howard qui était présent dans le public ce jour-là. Il faut savoir que Peter Garrett, le chanteur du groupe Midnight Oil, est depuis toujours un fervent militant écologique. Celui que l'on surnomme le géant vert, alors non, ce n'est pas une marque de maïs, voilà, pour sa grande taille.
1: Je le fais bien, t'as vu ?
0: Ouais, tu le fais bien. Ouais. C'est pas toi qui as tourné la pub.
1: Je voulais pas. On n'avait pas. J'avais pas droit de le dire. Donc, pas droit.
0: Celui que l'on surnomme secret. Le géant vert pour sa grande taille, 1m93, et son engagement.
1: C'est Jérémy, non ?
0: Et son engagement pour l'écologie et d'ailleurs par la suite passer des paroles aux actes dans le pays. Il fut ministre en effet de l'environnement de 2007 à 2010,
1: tu vois,
0: puis ministre de l'éducation avant d'abandonner la politique pour se consacrer à nouveau à la musique et reformer le groupe Midnight Oil pour tourner en concert et repasser leur message de manière plus intense.
1: Oui,
0: comme quoi il est couillu le gars parce que il a joint la parole aux actes. Il a dit, voilà, je vais protéger la planète, mais en plus, vous allez m'élire et je vais faire ce qu'il faut au gouvernement.
1: Moi, je vais défendre les Pintupi.
0: Bravo le géant vert.
1: Ma foi,
0: votez le géant vert.
1: Pintupi, moi j'aime bien les géants verts.
0: Sauvez les Pintupi.
1: Les géants verts. Oh, oh, oh.

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0: Ah bah elle fait partie des artistes français que l'on adore. Ben oui, Véronique Sanson les amis.
1: Ouais.
0: Allez, je vais parler ciné. Qu'est-ce qu'on parle ciné en ce moment, incroyable.
1: Ah bah oui,
0: mais tout arrive en 2026 et en 2027. Bah là c'est pour 2027. Enfin, déjà on vous en parle déjà largement à l'avance. Bah oui, bah, on est des précurseurs, mon Thierry.
1: C'est
0: on
1: vrai.
0: Parle le truc à l'avance.
1: Il est vrai.
0: On prépare les gens, on prépare notre public, nos auditeurs et auditrices qui partout en France, dans les pays francophones également, et les globetrotters aussi. C'est pas simplement les basketteurs, les Harlem Globetrotters. Les Globetrotters, ils ont leur application. Ils se barrent à l'autre bout du monde et hop là, bah qu'est-ce qu'ils font? Ils écoutent Backlin.
1: Ouais.
0: À n'importe quelle heure de la journée,
1: bah ouais.
0: Où ils sont et où ils peuvent être.
1: Surtout qu'on parle très bien anglais américain.
0: Il n'y a
1: pas de problème.
0: And now, ladies and gentlemen, I speak cinéma, vous dites
1: cinéma,
0: en France.
1: C'est
0: bien. En fait, il faudrait prendre l'accent français avec un soupçon d'air anglais. Donc, je vais parler maintenant au cinéma. You understand?
1: Yeah, I understand okay. Very well.
0: Ok, donc si je te dis, en français, c'est ça,
1: yes,
0: tu dis Grim Leaves Three.
1: Le premier Gremlins date de 1982 quand même.
0: Voilà, eh ben, les petites créatures reviennent sur semer le chaos au cinéma en 2027, Thierry. Ouais.
1: Oh, c'est incroyable.
0: C'est officiel. Les Gremlins sont de retour sur grand écran avec Chris Columbus à la réalisation. Et attention, messieurs, Steven Spielberg en producteur exécutif.
1: Ah, pas pareil là.
0: Donc là, on sort la grosse artillerie. Moi,
1: attention.
0: Je te le dis, moi, mon neveu.
1: Bon.
0: Préparez-vous.
1: Est-ce qu'il faut les mouiller encore? Est-ce qu'on ne peut pas les mouiller?
0: Ah. Tu fais un peu ce que tu veux, avec, tu les mouilles ou pas?
1: Parce qu'il ne fallait pas les mouiller à l'époque, les Gremlins.
0: Bah, on ne sait pas.
1: Les
0: 2027,
1: Mogwai.
0: Thierry.
1: Les Mogwai. Pardon.
0: Voilà. Préparez-vous donc à les retrouver à partir du 19 novembre 2027 dans les salles du monde entier, prêtes à semer encore plus de chaos que jamais. Donc là, déjà, tu vois, le décor est planté. Ça risque d'être une catastrophe.
1: Ouais.
0: Voilà, ne pas l'exposer à la lumière, éviter tout contact avec l'eau, Thierry.
1: Exactement.
0: Et surtout, ne jamais le nourrir après minuit.
1: Exactement.
0: C'est un peu comme Thierry.
1: Je m'en rappelle.
0: Thierry, faut pas l'exposer à la lumière.
1: Non.
0: Dans les studios, en fait,
1: on a
0: une lumière tamisée dans le studio.
1: Surtout pas le mouiller.
0: Éviter tout contact avec l'eau. Donc, du coup, on balance du pastaga, du whisky dessus.
1: Voilà. Et pas manger.
0: Et surtout, ne pas lui donner à bouffer après minuit. Mais même avant.
1: Sauf du chocolat.
0: Allez, un peu de sérieux, si ces règles vous disent quelque chose, c'est que vous avez grandi aux côtés des Gremlins. Après plus de 40 ans, les petites créatures reviennent au cinéma avec Chris Columbus, donc à la réalisation. Le réalisateur du tout premier Gremlins, c'était en 1980. Columbus a également signé des classiques comme Maman, j'ai raté l'avion, Harry Potter, À l'école des sorciers ou Pixel. Son talent pour mêler humour, aventure et fantastique laisse présager un troisième opus fidèle à l'esprit original. Alors on avait un petit son normalement, voilà. La musique des Gremlins, voilà. Le projet de Gremlins 3 a été évoqué à plusieurs reprises, mais n'avait jamais vu le jour malgré le succès des deux premiers volets. C'est Zach Callaghan, l'interprète de Billy Pelzer, qui avait révélé au Comic-Con de Manchester en juillet dernier que le scénario était en cours d'approbation par Steven Spielberg, producteur exécutif des deux premiers films. Son accord, sa participation garantit que l'essence de la saga aura bien sa dose de frisson, d'humour et de chaos. Pour l'instant, au niveau des Gremlins, le scénario est encore secret, le casting reste à découvrir. Les fans devront donc patienter, mais les souvenirs du premier film restent profondément gravés. Ron Pelzer offre à son fils Billy un Mogwai, on se souvient, au début du film,
1: ouais.
0: Dans une petite cage, c'est un cadeau de...
1: Et il lui dit surtout...
0: C'est Noël avant Noël, et donc il offre ce Mogwai, un animal adorable, mais potentiellement dangereux avec ses règles strictes à suivre à la lettre, celle qu'on vient d'évoquer tout à l'heure, Thierry. Une seule erreur et le chaos est garanti.
1: Exactement.
0: Tu veux dire quelque chose?
1: Non, pas du tout. Je me rappelle qu'il ne fallait pas les mouiller parce qu'ils se reproduisaient et c'est un grand nombre et après ils devenaient méchants après minuit. C'est ça.
0: Selon Allociné, la comédie fantastique a rapporté 212 millions de dollars dans le monde à sa sortie en 1984.
1: Quand même.
0: Tandis que sa suite, sortie en 90, a engrangé 41 millions. Donc c'est quand même nettement moins. Hein,
1: ouais.
0: De 212 à 41, il y a quand même une marge. $2 bien sûr. Relancé depuis plus de 10 ans, le troisième volet a repris vie récemment grâce à l'élan donné par le succès de Beetlejuice de Tim Burton, prouvant l'engouement du public pour les suites de films iconiques des années 80.
1: Et ouais.
0: Voilà. Donc Gremlins 3 sortira en salle dans le monde entier. La date est donnée. La date est carrément donnée, même si ils sont en train de préparer le scénario, on n'a pas encore les acteurs. Mais le film sortira le 19 novembre
1: quoi qu'il arrive.
0: 2027.
1: D'accord.
0: Voilà, vous pouvez noter sur vos agendas, vos téléphones peut-être, parce que peut-être ou peut-être pas, parce que vous avez peut-être changé de téléphone entre temps.
1: Oui.
0: C'est fort possible. Donc voilà, les Gremlins 3 à suivre également, Titi. Tout comme tous les films qu'on a évoqués depuis 15 jours.
1: Hein, eh ben exactement, ouais, ouais.
0: On n'arrête pas.
1: Oui, oui. Michael Jackson très bientôt. Et...
0: On vous fait sortir, les amis, on vous fait aller au ciné. Elle n'est pas bien cette émission. On parle musique, on parle ciné, on parle de tout. Mais on vous sort aussi de la grosse artillerie avec la belle vie et le Loir-et-Cher de Michel Delpech. Allez!

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0: Mais franchement, je la trouve géniale, moi.
1: Ouais, elle est bien.
0: Pour vous tout vous dire, les amis, on est en studio. Et puis, ben, on danse comme si c'était les D-Light et qu'on l'a écouté juste avant.
1: C'est ça.
0: Voilà, le son est très bien, la voix est géniale. Le rythme
2: Une belle voix.
0: Est top. Wow. Le rythme est top. Et puis, bon, les paroles, bon, bah, c'est vrai que t'es incruste, Christophe Backfield. Mais sur l'ensemble, c'est vraiment top. Et voilà, c'est.
2: Lolo, t'es génial. Trop fort.
0: On vous la passe en entier, les amis. On vous repassera de temps en temps l'extrait histoire de vous mettre un petit peu la patate dans cette émission. Mais voilà, on vous la fait découvrir. Si vous la voulez, on peut vous vendre le vinyle. Oh ben, l'hiver arrive, Noël aussi.
2: Ben ouais.
0: Ben oui, ben on a à peu près 45 enfants chacun avec Thierry.
2: À peu près.
0: N'est-ce pas? Voilà.
2: Déclaré.
0: C'est ça. Petit badge bien derrière. Voilà. Ah, bien Bayou. Très, très bien, Thierry. Très bon choix. Qu'est-ce qu'on fait maintenant, Titi?
2: Eh bien, nous allons raconter une histoire.
0: À chipper, à choper.
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0: Alors, quelle histoire tu nous racontes cette semaine, Thierry?
2: Nous sommes allés en Australie, et bien maintenant, nous prenons l'avion et nous retournons en France et nous allons dans la Haute-Savoie.
0: Ah, j'aime bien la Haute-Savoie.
2: On va voir la dame de Haute-Savoie. Donc, je vais vous parler d'une chanson très célèbre de notre Francis Cabrel.
0: Je serai fatigué.
2: J'irai voir la dame de Haute-Savoie. Qui est cette mystérieuse muse de Francis Cabrel?
0: Je me demande.
2: Qui a inspiré l'un de ses titres les plus emblématiques, La Dame de Haute-Savoie.
0: Ça, c'est encore une soirée raclette qu'il a dû faire. J'en suis sûr.
2: Je vais t'expliquer.
0: Il y a une soirée raclette dans le coin.
2: Backspin vous plonge dans les souvenirs d'une amitié unique. Francis Cabrel, célèbre pour ses mélodies envoûtantes et ses paroles poétiques, a souvent puisé son inspiration dans ses rencontres et ses voyages. Parmi ses chansons, La Dame de Haute-Savoie intrigue par son mystère. Mais qui est donc cette femme qui a marqué l'artiste au point de lui dédier un morceau, une chanson?
0: Oui, qui se roche là?
2: Retour sur une amitié singulière. Madame Ossel, bibliothécaire à Saint-Joseph, vivait dans un chalet pittoresque à Saint-Martin, petit village près de Sallanches. Connue pour sa bienveillance et son écoute, elle accueillait souvent un jeune garçon du sud-ouest, ami de sa fille. Ce garçon, introverti et rêveur, n'était autre que Francis Cabrel, quand il était jeune. Attiré par la beauté des lieux et les talents culinaires de Madame Ossel, il trouvait chez elle un havre de paix, un réconfort et une écoute comme une mère. Alors que la notoriété de Cabrel grandissait avec les tubes comme Petite Marie et Je l'aime à mourir, il ressentait le besoin de se ressourcer. C'est chez Madame Ossel qu'il trouvait refuge, loin des projecteurs, loin de la foule. Inspiré par le cadre enchanteur de la Haute-Savoie, il décide de rendre hommage à cette région qu'il considère comme son deuxième foyer après le Lot-et-Garonne. La Dame de Haute-Savoie est née de cette connexion profonde entre l'artiste et sa muse. Pour Cabrel, cette chanson est un témoignage d'affection pour une région et une femme qui ont marqué sa vie. Aujourd'hui, Madame Ossel, autrefois une illustre inconnue, est immortalisée dans l'œuvre de l'un des plus grands chanteurs français, Francis Cabrel. Cette révélation n'est que très récente, puisque Francis Cabrel l'a faite lors d'une émission sur RTL le 23 avril 2025.
0: Ouais, c'est récent.
2: On le savait pas avant qui était cette dame et il a avoué, il a expliqué l'histoire.
0: Et toi,
2: tu étais
0: là pour savoir, écouter.
2: Et moi, j'écoutais. Et voilà. J'ai entendu ça et j'ai dit, tiens, ça, il va falloir que je le
0: retrouve. Dans Backspin, on le balance, ça.
2: Et voilà.
0: Et oui.
2: La chanson de 3 minutes 02 est sortie en 45 tours en 1980 et parue sur l'album Fragile. Le titre s'est vendu à plus de 500 000 exemplaires et a été disque d'or. La Dame de Haute-Savoie est célèbre grâce à Francis Cabrel. Madame Ossel. Voilà.
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0: Ah oui, effectivement, là, on a ressorti la grosse artillerie, mon titi. Hein.
1: Ah, j'en peux plus, j'ai plus un poil de sec, là. Ah, je suis en transe.
0: Ouais, ouais, ben...
1: Je suis en transe, je suis en
0: tout
1: transe.
0: Est limité, les
1: tout
0: amis.
1: Est limited, ouais.
0: Souvenez-vous, ça... Mais ça aussi, ça a été démoniaque dans les,
1: ah oui,
0: dans les discothèques,
1: ah,
0: avec nos limites. Et oui, on en rigolait hors antenne, les amis. Parce que bah, y a Yves Pujol, c'est ça, Thierry.
1: Ouais, ouais.
0: Qui avait fait une version ouais, un petit peu olé olé. On peut pas trop dire.
1: On peut pas la dire.
0: Voilà.
1: Non, non. Pas l'oignon, non.
0: Voilà, stop.
1: Stop.
0: Voilà.
1: Stop.
0: On vous laisse imaginer la suite.
1: Voilà, voilà.
0: Il y a des limites.
1: Exactement, il y a des limites. C'est excellent.
0: Et oui, mais c'est vrai qu'il avait parodié, on va dire parodié. Hein,
1: oui, oui, c'est une parodie.
0: C'est,
1: ouais.
0: Cette chanson-là. Et en plus,
1: dès qu'on a entendu le début.
0: Elle avait un petit peu marché en plus.
1: Ouais, et dès qu'on a entendu les paroles, tous les deux, on s'est regardé, on a dit c'est pas possible.
0: Les vieux pervers, deux vieux pervers. En fait, vous imaginez les deux pervers dans le Muppet Show. Ouais, au balcon, là, c'est les mêmes. En moins vieux, quand même.
1: Ouais, quand même.
0: Allez, je vais reprendre.
1: Faire ta rubrique,
0: un petit peu de sérieux,
1: avec
0: quand
1: du,
0: même.
1: Du sérieux et du calme.
0: Bien sûr,
1: d'un toujours. De juice.
0: Chers amis, soyez les bienvenus dans MySpin, d'ailleurs, avant tout, hein, n'est-ce pas?
1: Oui.
0: Émission culturelle sur la musique des années 80-90. Je vais vous parler tout de suite des Fanion Cannibals. Bon, les Fanion Cannibals, les amis, qui vont célébrer leurs 40 ans de carrière avec, avec FYC40, Fike.
1: Oui, Fanion Cannibals, FYC40.
0: Voilà. De Johnny Common à She Drives Me Crazy, Fanion Cannibals fait donc ses 40 ans de tube culte avec donc Fike 40, une compilation réunissant leurs plus grands succès, des raretés, des remixes inédits. Le groupe continue d'influencer la musique et la culture populaire, du cinéma aux campagnes publicitaires internationales. En 85, les Fanion Cannibals font sensation avec leur premier single, Johnny Common. C'est d'ailleurs celui qu'on va réécouter, un petit peu remasterisé d'ailleurs. Font sensation avec leur premier single, donc Johnny Common, et leur album éponyme. Le groupe se distingue par un son soul et incisif et des morceaux qui accrochent immédiatement. Mais c'est The Raw and the Cocade en 89 qui les fait connaître dans le monde entier avec des tubes comme She Drives Me Crazy et également Good Thing, tous deux numéro 1 au Billboard américain, et leur reprise de Ever Fallen in Love des Buzzcocks. L'album devient un énorme succès, se vend à plus de 5 millions d'exemplaires et remporte plusieurs récompenses, dont 2 Brit Awards et un Ivor Novello Award. Le groupe tire sa révérence en 96 avec le single The Flame. Leur succès est le fruit d'une rencontre improbable. Après la séparation de The Beat, le bassiste David Steele et le guitariste Andy Cox s'associent à Roland Gift, un ancien chanteur à la voix soul et au charisme unique. Ensemble, ils créent un son reconnaissable et séduisent le public à l'international. 40 ans plus tard, leur musique continue de résonner. Johnny Common apparaît au cinéma dans All of Us Stranger, She Drives Me Crazy dans la série The Bear et dans la campagne 2025 de Chanel avec Dua Lipa et Jennie de Blackpink. Pour célébrer donc leur carrière, Fanion Cannibals publie Fike 40, une compilation de tous leurs tubes, disponible à partir du 21 novembre chez London Records. L'album revient sur ses années marquantes tout en proposant des raretés et des remixes inédits, donc je vous l'ai dit tout à l'heure. Parmi les contributions, on retrouve Jazzy B, Norman Coop, Arthur Baker et Flawless, ainsi que les interprétations originales de Flight Facility, DJ Koo and The Reflex. Le point fort de cette compilation reste la réinterprétation par DJ Koo d'Ever Fallen In Love, qui mélange l'histoire iconique du morceau avec l'énergie des clubs contemporains. Alors pour les collectionneurs, le coffret de luxe comportera 4 CD DVD. On va encore plus loin, il inclut les deux albums studio enrichis des raretés, de nombreux disques de remix et le concert live à The Paramount Restoré avec des apparitions récentes dans les films donc The Beer et Stranger, ainsi que des campagnes publicitaires. Roland Gift et son groupe ont donné 2 concerts exceptionnels au London Palladium, c'était le 2 octobre dernier, et au Birmingham Symphony Hall, c'était le 12 novembre dernier. Voilà. Des infos sur ce... Tu voulais dire quelque chose, Thierry?
1: Mais non, pas du tout. Je suis tes... Bois tes paroles.
0: Oh là là, merci.
1: Fanion Cannibals 40.
0: Ben, chin.
1: Fortune.
0: On y va. On les écoute, du coup, les...
1: Alors, lequel tu vas nous passer de titre?
0: Ben, Johnny... Come on.

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2: Un problème de Backspin, Thierry.
3: Improbable.
2: Avec juste avant, on le signale, Michael Brown, So Many Minds, So Little Time. On vous a offert quand même une version Maxi 45 de chez Maxi 45. Hein.
3: Ah oui.
2: Ah oui.
3: Ah oui, une vraie. Allez, je vais vous parler de Jive Bunny and the Master Mixer. C'est un groupe britannique de pop originaire de Rotherham, dans le Yorkshire, en Angleterre. Et non pas à Rotterdam. Hein.
2: Vas-y, Roger.
3: Oui, vas-y. il est identifié par un grand lapin blanc nommé Jive Bunny. Leurs deux titres phares présentent la particularité d'être des medleys de hits de rock des années 50 et 60. En 83, John Pickles, fils d'un mineur de Yorkshire, rachète un studio d'enregistrement en faillite. Ayant toujours voulu travailler dans le show business, il peut enfin enregistrer ses propres compositions et fonde le label Music Factory. Dès 86, il lance le service Master Mix, exclusivement réservé aux DJ. Plus de 1500 DJ en profiteront à travers toute l'Europe. Andy Pickles repère Les Hemstock, un DJ anglais résident en Norvège, mais travaillant déjà pour lui via son service. Pickles l'invite à réaliser un enregistrement dance d'environ 6 minutes dans son studio, en compagnie de son fils Andy, 20 ans, qui a déjà l'habitude de travailler des bandes mixées pour DJ. Swing the Mood est né et sa première distribution aura lieu en 88 via l'album mensuel numéro 22 du service Megamix. John Pickles cherche un frontman et son fils lui propose un lapin géant. Alors c'est une mascotte, le frontman c'est une mascotte. Andy contacte un ami artiste et lui confie la création d'un personnage cool et à la mode, Jive Bunny. Ce personnage identifiera le groupe, apparaissant en tant que cartoon dans leurs clips et sur leurs jaquettes, ou via un déguisement lors de leur représentation. À l'origine, c'est un ami d'Andy qui enfilait le costume, Andy se considérant trop grand. Le père Pickles devient manager et porte-parole du groupe Jive Bunny and the Master Mixer. À ses débuts, par sa manière de construire les morceaux, Jive Bunny fut parfois présenté comme le pendant anglais du groupe néerlandais Stars on 45, qui eux aussi avaient connu un beau succès européen quelques années auparavant avec des medleys. Les Pickles estiment que le succès rapide du morceau et par la suite du groupe tient au fait que les enfants aiment le lapin, les jeunes apprécient le rythme global du morceau, les parents écoutaient avec nostalgie les tubes rock du passé et les plus anciens se remémoraient les airs de jeunesse. Le titre In the Mood de Glenn Miller date quand même de 1939. Andy Pickles considère avoir créé les premiers mash-ups, même si certains considèrent qu'ils ne font que du collage. En 89, à la sortie de Let's Party, l'émission Jukebox jury de la BBC critique ouvertement le morceau. L'album Ultimate 80 Party contient une version de Kids in America de Kim Wilde. Elle dira regretter plus tard cette version dans une interview au quotidien belge Het Nieuwsblad en 90, considérant que Jive Bunny se moque des artistes ainsi repris. Jive Bunny and the Master Mixer devient le troisième groupe à placer ses trois premiers singles à la première place du classement officiel des Royaumes-Unis. Ça, c'est énorme. Le groupe place 10 titres dans le classement officiel national en à peine 2 ans, entre juillet 89 et novembre 91, et écoule quand même 15 millions d'exemplaires de leur succès. En 2025, le groupe est toujours actif dans différents festivals anglais et européens, et il continue à tourner. Jive Bunny.
2: Jive Bunny, oui.
3: Master Mixer.
2: Alors, c'est vrai qu'on va l'entendre, le medley.
3: In the Mood.
2: Oui, et puis c'est un truc moderne, hein, c'est pas,
3: oui, oui.
2: C'est enchaîné, c'est un gros mash-up de titres d'années 60.
3: Et 50, ouais.
2: Et 50 également.
3: Ouais, ouais.
2: Et c'est vrai qu'en
3: soirée... Ça passe.
2: Ouais, ben en soirée, lorsque t'as des mariages ou quoi, c'est assez facile parce que c'est tout mélangé et tout le monde...
3: Le medley, l'enchaînement est déjà fait.
2: Voilà, et tout le monde s'y retrouve. Hein.
3: Allez,
2: c'est parti. Allez, tout à l'heure, je vous parle de Sting et de son concert du côté du Super Bowl. Allez, Walk and Walk.

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0: Ah, jusqu'au bout, on écoute celle-ci.
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0: Allez, je vous l'ai annoncé tout à l'heure, on allait parler de Sting et qui est à l'affiche du Super Bowl. C'est l'événement aux États-Unis chaque année, à l'approche donc de ce Super Bowl du côté de San Francisco, qui se prépare à accueillir une série d'événements dans un concert exclusif de Sting. Ça sera le 6 février 2026. L'ex-leader de The Police se produira donc au Palace of Fine Arts, une salle de 5000 places offrant aux spectateurs une expérience unique avec la grande finale du football. Le concert de Sting, prévu donc au Palace Fine Arts de San Francisco le 6 février, promet de marquer les esprits avec une capacité de 5000 places. Cet événement intime permettra aux spectateurs de vivre une expérience exclusive et de proximité avec l'artiste en amont du Super Bowl, l'événement sportif le plus regardé au monde. À deux jours de la finale du Super Bowl au Levi's Stadium, ce concert fait partie d'une série de manifestations organisées dans la ville pour célébrer l'événement. Outre la musique, les festivités incluront des rencontres avec des stars de la NFL, donnant aux fans une occasion rare de côtoyer leurs idoles du football. Donc si vous êtes du côté de San Francisco, ça risque d'être un super moment que vous allez passer. En plus, la ville est magnifique. Il y a plein de choses à voir, je peux vous le dire, pour y avoir fait un petit séjour. L'annonce du concert de Sting fait suite à une vague de critiques concernant la prestation de Bad Bunny, tête d'affiche du spectacle de la mi-temps du Super Bowl l'année dernière. La décision de la NFL de mettre, enfin cette année on va dire, de la saison dernière, de mettre en vedette l'interprète de DTMF a suscité une vive réaction de la part des personnalités conservatrices. Sting donc retrouve le Super Bowl après sa performance historique de 2003. C'est un peu un retour aux sources pour Sting. En 2003, il avait donc marqué l'histoire de la mi-temps partageant la scène avec Shania Twain et No Doubt. Ensemble, ils avaient livré une prestation mémorable avec notamment l'interprétation du célèbre tube Message in the Bottle de Police. Le groupe britannique formé par Sting, Steve Stewart, Copeland et Andy Summers, ce moment était devenu l'un des plus mémorables de l'histoire des spectacles de la mi-temps du Super Bowl. Donc Sting au Super Bowl, c'est en février. Si vous êtes du côté de
4: San Francisco,
0: les amis, franchement.
4: Et si vous êtes sur Backspin, c'est maintenant.
0: C'est maintenant le live. Allez, let's go.
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0: carré, splendide.
1: Bah oui, les instants live dans Backspin chaque semaine, on vous propose des artistes différents et bien sûr, c'est des moments magiques parce que c'est des moments uniques ces lives. En tout cas, ces émissions aussi sont uniques parce qu'elles sont pas pareilles de chaque semaine. En semaine, c'est différent. Et c'est tant mieux. On va se retrouver bien sûr la semaine prochaine, les amis, pour de nouvelles aventures dans les années 80-90. Backspin, votre voyage spatio-temporel. Portez-vous bien. Que la force soit avec vous pour les soins de vous et de vos proches. Qu'est-ce qu'on fait, Titi ?
0: Des bisous, bisous !
2: Salut, salut !
1: On fait des bisous, bisous et on se quitte avec un titre de 1981. Freddie James, Music Takes Me Higher. C'est absolument délicieux à écouter, les amis. On vous fait des bisous, on vous dit à la semaine prochaine. Portez-vous bien, salut !

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La météo pour ce lundi 20 juillet, une journée estivale, mais de nouveau très chaude dans le sud-ouest en marge d'une goutte froide sur l'Espagne. La chaleur restera modérée et bien agréable sur la moitié nord. Les températures pour ce lundi matin, 12 degrés à Lille, 13 degrés à Strasbourg et Paris, 14 degrés pour Cherbourg et Brest, 14 également pour Orléans, 15 degrés à Lyon, 21 sur Bordeaux et Biarritz, 21 également pour Toulouse, 23 à Marseille, 25 à Nice et Perpignan et 26 degrés pour Ajaccio. Et pour ce lundi après-midi, entre 22 et 25 degrés sur une moitié nord, il fera 22 en Normandie et sur les Hauts-de-France, 23 sur le Grand Est et en Bretagne, 25 sur la région parisienne, dans la moitié sud entre 26 et 34 degrés, 26 dans la vallée du Rhône, 31 sur la Corse, 31 également en Nouvelle-Aquitaine, mais jusqu'à 30 à 34 degrés le long de la Méditerranée et en Occitanie. Val.

Bonjour à tous. L'info du jour côté mondial, la France termine quatrième après sa défaite 6-4 face à l'Angleterre hier soir à Miami. Menée 4-0 à la mi-temps, les Bleus ont frôlé l'exploit en revenant à 4-3 grâce à un doublé de Kylian Mbappé aux 48e et 66e minutes, tandis que Bradley Barcola réduisait l'écart à la 54e. Bukayo Saka, auteur d'un triplé, a scellé la victoire anglaise, aidé par Declan Rice, Ezri Konsa et Jude Bellingham. Avec ses deux buts, Mbappé porte son total à 10 dans le tournoi et prend les commandes du classement des buteurs. Ce match a également clos l'ère Didier Deschamps après 14 ans à la tête de l'équipe de France. Ce soir, place à l'apothéose, l'Espagne affronte l'Argentine au MetLife Stadium près de New York. Coup d'envoi à 21h heure française. Rendez-vous bientôt pour la suite du Mondial.

Bonjour à tous. Tadej Pogacar s'impose encore en solitaire au Markstein hier pour une quatrième victoire sur ce tour. Le Slovène creuse l'écart au général. Jonas Vingegaard est désormais à 4 minutes et 30 secondes. A noter la performance du Français Paul Sejsa, troisième de l'étape. Il prend la quatrième place du classement général et s'empare du maillot blanc, devançant les autres jeunes du peloton. Aujourd'hui, direction les Alpes, avec une étape redoutable entre Champagnole et le plateau de Solaison, arrivé au sommet. 184 km à avaler pour les favoris, avec Pogacar, Vingegaard et Evenepoel en ligne de mire. Belle écoute!

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0: Bonjour.
1: Bonjour à toutes et à tous, comment allez-vous? J'espère que vous allez bien. Phil le retour, oui, c'est bien moi, Philippe Dutrot, avec vous. Ben oui, parce qu'on prépare déjà la rentrée, ce qui veut dire que je vous accompagnerai aussi bien dans Génération Tube, mais Maxi Tube, mais également Salut les 60s. Comment allez-vous? J'espère que vous allez bien, hein, que ce temps de musique va vous être favorable, puisque nous sommes ensemble d'une durée de 2 heures, avec les années 80. Bah oui, les années 80 sont au programme, et quelques maxi, bah forcément, puisque c'est MaxiTube. Vous n'hésitez pas, hein, si vous voulez m'écrire, c'est contact, oui l'adresse ne change pas, l'adresse ne change pas du tout, c'est contact.generationtube@gmail.com. contact.generationtube@gmail.com. Alors, on y va, gaiement, on reste dans les années 80.

On reste dans les années 80, vous disais-je, puisque on poursuit cette programmation avec Nicoletta et Bernard Lavillier, Idée Noire, juste auparavant, vous l'avez reconnu. C'était France Gall avec Ella, Ella.

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Et c'est vrai que c'est le meilleur des années 80 maxi-tube. Chaque semaine, sur votre radio, dans le poste, hein, comme on disait autrefois. D'ailleurs, on peut toujours le dire, hein. C'est Philippe Dautre avec vous, très heureux de vous accompagner. Pendant 2 heures, nous sommes ensemble chaque semaine avec votre émission Maxitube. Je vous rappelle que vous pouvez toujours m'envoyer un petit message. C'est toujours sympa d'ailleurs d'envoyer un petit message à l'adresse suivante, contact.generationtube@gmail.com. Et nous allons poursuivre avec le groupe Chic. Le Freak, c'est Chic. N'hésitez surtout pas, hein. Je vous rappelle l'adresse, contact.generationtube@gmail.com. Très heureux de vous accompagner chaque semaine sur votre radio. Si vous voulez entendre un titre, c'est toujours possible, c'est possible même, je dirais. Parce que l'adresse, elle est là, elle vous attend. Il suffit de pianoter sur votre smartphone, sur votre tablette, sur le clavier de votre ordinateur, contact.generationtube@gmail.com. Allons-y avec le groupe Chic, le Freak, c'est Chic.

Et merci déjà à toutes les radios partenaires qui diffusent MexiTube. Oui, parce qu'il faut quand même de temps en temps vous remercier aussi, chers amis. Vous êtes de plus en plus nombreux à vouloir diffuser sur votre radio MaxiTube. Et puis aussi, merci à vous, chers amis auditeurs.

Mel Brooks avec It's Good to Be the King. Ah, c'est pas facile à lire ça, hein. Vous allez toujours bien? C'est la paix chez vous? Vous vous amusez bien? Vous vous dansez bien au son et au rythme de Maxi Tube? On va un tout petit peu se calmer. Pas grand chose, mais un petit peu quand même. Morane qui arrive. Qui elle nous dit tout simplement. Toutes les mamas. Bon temps de musique et soyez les bienvenus, vous qui venez de nous rejoindre sur MaxiTube, sur votre radio. C'est Philippe Dautre avec vous. Pendant 2 heures, nous sommes ensemble.

Et oui, MaxiTube, bien sûr, c'est votre émission de référence chaque semaine sur votre radio, hein. MaxiTube, également le tube des années 80, et parfois on pourrait même sortir, on sort de temps en temps, hein, de MaxiTube pour retrouver quelques mix comme ça. On en retrouvera d'ailleurs très prochainement. C'est Philippe d'autre avec vous, et je suis de retour. Oui, c'est vrai qu'on prépare tout doucement la grille de rentrée, ce qui veut dire que je serai avec vous même à la rentrée, hein, pour MaxiTube. Salut les 60s également. Génération Tube. Allez, c'est en Maxi que nous allons partir. Avec un titre qui va certainement vous faire danser. Puisque c'est du côté d'Alexandrie que je vous emmène. Et oui, mes amis, avec un excellent souvenir, remixer tout ça, c'est Claude François qui nous arrive.

Je vous rappelle que si vous voulez m'écrire, hein, c'est très simple, contact.generationtube@gmail.com.

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1: À l'instant, c'était Katmandou sur votre radio MaxiTube. Oui, oui, c'est chaque semaine. On danse ensemble, on bouge. On se rappelle d'excellents souvenirs. Ah ben quoi de plus normal avec les années 80, hein? Alors que tout doucement, nous allons nous diriger vers notre seconde heure, c'est-à-dire notre dernière ligne droite qui se profile à l'horizon. On va y aller en maxi, hein? Bien sûr, puisque c'est MaxiTube.

The Promise You Made. Ah, j'ai coupé trop vite le micro, hein, The Promise You Made. C'est Coco Bean qui nous arrive. Je reviens, moi, de l'autre côté, hein, de la deuxième heure, pour entamer, bien sûr, la deuxième heure. Voilà, c'est ce que je voulais vous dire. Et puis, je vous souhaite encore un excellent et bon temps de musique. N'hésitez surtout pas. Vous voulez m'écrire? C'est très simple. contact.generationtube@gmail.com. contact.generationtube@gmail.com. Ne soyez pas timide. Allez-y, faites votre demande. Et pourquoi pas une petite dédicace qui accompagnerait votre demande. Allez, je vous laisse avec Cock Robin. Et ce sera suivi de Aretha Franklin et George Michael. À tout de suite, les amis. Restez bien branchés.

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On ne le répétera jamais assez, c'est vrai que c'est le meilleur des années 80, Maxi Tube chaque semaine sur votre radio. Philippe Dautroy, la présentation, c'est moi-même, très heureux de vous accompagner, très heureux de vous accueillir chez moi, chez vous, où que vous soyez, hein. Vous pouvez très bien nous écouter en voiture, à la maison, peut-être aussi dans votre bar respectif, resto, également friterie. Je les annonce un peu aussi les friteries quelque part. Nous allons, si vous le voulez bien, aborder la nature. Avec Céron qui nous arrive dans quelques instants, mais permettez-moi de vous rappeler l'adresse mail auquel vous pouvez m'écrire. contact.generationtube@gmail.com, c'est l'adresse unique à laquelle vous pouvez y laisser votre message accompagné d'une petite dédicace, pourquoi pas. Tiens, par exemple, aujourd'hui, hein, ou les autres jours, mais je parle particulièrement aujourd'hui puisque, ben voilà, nous sommes ensemble. Eh bien, je voulais vous souhaiter un excellent et très joyeux anniversaire si vous le fêtez en ce jour, avec MaxiTube bien sûr, bougez bien, dansez bien, faites chez vous à la maison la piste de danse unique dans votre salle à manger. Et encore un superbe et grand merci aux radios partenaires qui diffusent MaxiTube. Allez, c'est parti tout de suite avec Céron et ce fameux Supernature.

qu'est-ce que c'était bien, cette supernature de Seron. I feel love. Bah oui, c'est bien elle, hein. C'est Donna Summer qui nous arrive tout de suite sur votre radio préférée et bien sûr dans votre émission MaxiTube. Bon temps de musique, restez bien branchés parce qu'on va bien sûr continuer à danser, à bouger grâce aux années 80 et aux quelques maxi qui vous seront proposés avant la fin de l'émission.

de la Summer avec I Feel Love. J'espère que ça va toujours bien chez vous, que vous bougez bien, tout ça, que vous mangez bien aussi, parce que, il faut savoir s'arrêter de danser pour manger un petit bout aussi. Tiens, tout dépend à l'heure à laquelle vous nous écoutez. C'est un plaisir pour moi de partager cette émission chaque semaine avec vous. MaxiTube, contact.generationtube@gmail.com, c'est votre adresse mail de référence auquel vous pouvez m'écrire. Et nous allons poursuivre avec Étienne Dao tout de suite, qui nous arrive et tombé pour la France. C'est la version Maxi que je vous propose tout de suite d'écouter, sur laquelle vous pouvez bien sûr continuer à bouger. Hein. C'est vrai que MaxiTube ne s'arrête pas en ce qui concerne pour que vous puissiez bouger aussi.

0: À l'instant, c'était Mylène Farmer, avec Pourvu qu'elle soit douce. Et dans quelques instants, c'est Randy que nous allons saluer, et qui va être chanté par Larry Tamitsuko. C'est maintenant, et c'est tout de suite. Bon temps de musique, soyez les bienvenus, vous qui venez de nous rejoindre, c'est MaxiTube que vous écoutez sur votre radio, Philippe Dautre avec vous. Chaque semaine, nous sommes ensemble d'une durée de 2 heures avec les années 80. Quelques remixes de temps en temps aussi, mais ça, ce sera pour la prochaine fois. Hein, vous allez voir, on aura quelque chose à sortir.
1: Alors, on va chez toi.

Et à l'instant, c'était Larita Mitsuko avec Andy. Nous allons poursuivre cette émission, bien entendu, hein, puisque je rappelle que cette émission de MaxiTube vous est offerte et gracieusement distillée sur votre radio. Chaque semaine, d'une durée de 2 heures, on est ensemble, histoire de parcourir comme ça les années 80, ainsi que de bons Maxi. En parlant de Maxi, tiens, on va s'arrêter, si vous le voulez bien, sur un titre qui, à l'époque, en avait fait danser plus d'un, et qui certainement doit continuer à en faire danser, hein. Avec Freddie James, Get Up Ton Boogie, c'est tout de suite et c'est dans quelques instants sur MaxiTube. Permettez-moi quand même de vous rappeler l'adresse mail, au cas où vous l'auriez oublié, parce que parfois on se dit, tiens, j'ai pas bien entendu l'adresse parce que la radio ou par exemple l'ordi était un peu en sourdine. Eh bien c'est très simple, c'est contact.generationtube@gmail.com, contact.generationtube@gmail.com.

Vous en pensez quoi? Ah, ça rappelle des souvenirs, hein? Freddie James! Avec Galapton Boogie. On était pratiquement fin des années 70. En tout cas, oui, moi, ça me rappelle d'excellents souvenirs, moi. Ça, ben, toute une jeunesse, en tout cas. Merci et encore un super big grand merci à toutes les radios partenaires qui diffusent chaque semaine MaxiTube. Merci encore à vous et à vous aussi, chers amis auditeurs, qui êtes de plus en plus nombreux à écouter MaxiTube sur votre radio respective. Et merci aussi pour les petits messages que vous envoyez via l'adresse mailcontact.generationtube@gmail.com. Ça fait énormément plaisir. Merci à Didier de Charleroi, à Michel de Liège, mais également Eric de Paris, mais également il y a aussi Eric, un autre Eric de Saint-Quentin. On poursuit avec un titre de Phil Collins qui, lui, a osé reprendre cette chanson des Supremes, You Can't Really Love.

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3: Il est 22h.

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1: Salut à toute l'équipe, c'est Gabi pour la Dimension 789. J'espère que vous avez la pleine forme et puis que je sais pas où est-ce que vous êtes en train de nous écouter. En tout cas, que tout se passe bien, qu'il fait beau. Nous, de notre côté, on a une vue magnifique et un temps extra aussi. Donc on va essayer de vous faire partager un petit peu cette bonne humeur et ce temps-là directement au travers de l'émission 789. 40 musiques, on bat les 40 années, 40 musiques, non mais 40 années, ça m'arrive des fois, 40 années comme ça de musique, 70, 80, 90, on chatouille comme je vous dis aussi des fois, les années 2000, donc n'hésitez pas, restez à l'écoute, sans oublier le rendez-vous classique de l'OVNI musical de la semaine à 30 minutes de l'émission. GABY, Gabi avec vous sur votre radio, c'est

0: Allez, cette semaine encore, on part dans cette dimension 789 et surtout avec l'OFNI musical du moment de cette semaine. Vous allez le découvrir, c'est un OFNI, c'est toujours pareil. On y croit ou on n'y croit pas. Enfin bon, là on va écouter, tenez le choc hein, si vous n'aimez pas. Mais en tout cas, vous allez voir, c'est quand même un peu à la marge et on aime bien vous faire découvrir des titres un peu décalés. Et c'est tout de suite, c'est dans la dimension 789.
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0: 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La dimension 789, bientôt la fin de cette édition. Encore quelques titres de programmés, on se quitte toujours en musique, on passe sur une petite parole comme ça. Une fois de plus, je vous remercie pour votre fidélité, votre écoute, et puis ben, on espère que vous appréciez cette petite balade sur ces 40 dernières années. En tout cas, sachez-le, le plaisir est de notre côté, et surtout, on espère qu'il est aussi de votre côté. En tout cas, moi, ce que je vais vous dire, et ben c'est peut-être à bientôt en tout cas, parce que on se quitte pas comme ça, il y aura d'autres émissions derrière, donc il va falloir se connecter comme d'habitude sur votre radio préférée. Merci pour votre fidélité, à très bientôt pour une nouvelle édition de la Dimension 789.
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5: Hello les amis, bienvenue dans cette DMO Selection un petit peu spéciale. Je m'appelle Tim, je suis très heureux d'être avec vous pour vous mixer tout le meilleur du son EDM classique du moment. Ça va changer un peu de la techno. Je vous ai concocté un petit mélange, voilà, de ce qu'on écoutait dans les années 2010. On va repartir un petit peu dans cette décennie qui a été mais juste folle dans la culture EDM Big Room. Et on commence sans plus attendre avec Wolfgang Gardner pour Anaconda, Dero, Get Up ou encore Showtech avec Cannonball, Rebel Music, du Hardwell, du Sandro Silva. Tout ce qu'il faut pour s'éclater, profiter un maximum. C'est la TMO sélection spéciale EDM classique.

Vous êtes au plein cœur de la TMO Sélection. On s'éclate, clairement. On commence à faire chaud. Vous savez quoi? On est en mode no limites. C'est très rare dans la TMO Sélection. Je vous présente généralement les meilleurs sons techno du moment. Cette fois-ci, on est au plein cœur de l'anthologie de l'EDM classique des années 2000. Alors, on en profite ensemble jusque dans les années 2010. Vous l'entendez, c'est Live by Fluke avec DOD. Puis, on en profite encore une demi-heure avec tous les sons classiques de l'EDM.

Je m'appelle Tim, l'émission touche presque à sa fin. Merci à tous de votre suivi, ça a été une émission juste monstrueuse. C'est la première fois que je mixe autant de titres en une heure, autant vous dire que ça fait un énorme du bien et un énorme plaisir. Ça sent l'été qui arrive et ça sent la grosse surprise. En tout cas, merci à tous de votre fidélité. À l'instant, DOD avec Sleep et on se fera juste après un titre que je kiffe, c'est Propaganda avec DJ Snake. À la semaine prochaine, tout le monde, bye bye. 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